0: la découverte de nouveaux artistes, la cohérence des playlists et la recherche constante d'un équilibre entre diversité et identité musicale.
1: Eh bien aujourd'hui, on revient aux origines de Radio Pulse avec quelqu'un qui a connu la station dès ses tout débuts en 2003. Il s'appelle Cyril et fait partie des tout premiers bénévoles de l'aventure. À l'époque, il avait fait même la technique pour la toute première émission bénévole diffusée sur les ondes. Je me rappelle très bien, c'était Terra Nativa. Voilà, avec notre ami Eric Ledruit qu'on salue au passage. Et désormais, programmateur passionné de la radio. Donc voilà, bah, tous les morceaux que vous entendez tout au long de la journée, ou en tout cas une très très grosse partie, et c'est lui qui décide. Voilà, il a fait aussi partie de ceux qui ont littéralement vécu à la radio, travaillant jour et nuit, presque 7 jours sur 7, mine de rien quand même, il y a de cela presque 23 ans, pour faire exister ce média local, et on va replonger ensemble à la fois dans ces années pionnières et voir comment tout ça a évolué jusqu'à aujourd'hui où il fait la programmation donc de la radio. Et donc bah, Cyril, tu fais partie des tout premiers à avoir rejoint Radio Pulse sa création en 2003. Est-ce que tu te souviens de tes premiers jours à la radio?
2: Alors effectivement, ça remonte à il y a un petit moment. Les premiers jours à la radio, j'ai plein de souvenirs. Après le premier jour en lui-même, je suis pas certain. J'ai plein de bribes de souvenirs, notamment à l'époque du Diagonal, quand on était à l'étage au-dessus du Diagonal. Mais même avant ça, où ça se passait un petit peu dans vos appartements privés, j'ai envie de dire.
1: Appartement, tu veux dire à la cave ou...
2: Ouais.
1: Ah, c'est un peu cheap. Hein.
2: Ouais.
1: Pas beaucoup.
2: Tout à fait. Mais moi ça m'a permis, c'est un univers que je découvrais complètement et ça m'a permis de rencontrer plein de personnes, plein de gens avec qui je suis toujours en contact aujourd'hui, et ça m'a permis aussi d'ouvrir un petit peu ma culture musicale sur plein de styles que je ne connaissais pas ou que je connaissais très peu.
1: Ah, c'est vrai qu'on a rencontré des gens fabuleux aussi, qui ont eu une vie ensuite fabuleuse. Moi j'avais le souvenir par exemple dans toute ta petite équipe, puisque à l'époque tu étais très impliqué dans une association qui s'appelle Bash.
2: Ouais.
1: Voilà, vous organisiez des concerts sur l'ensemble, un gros festival, deux éditions il me semble. Et à l'époque on s'était fait prêter l'étage du bar, c'était le Diagonal. Par notre ami Jean-Yves, que j'ai recroisé d'ailleurs il n'y a pas très longtemps et qu'on salue, qui nous avait dit « Le deal, par contre, les gars, je vous laisse tout l'étage, mais vous m'organisez des concerts. » Et là, on a le gars Romain qui s'est impliqué avec nous aussi,
2: ouais,
1: qui est désormais programmateur du Cargo quand même.
2: Tout à fait, ouais. Y a Romain, à l'époque, il y a aussi Sylvain de l'époque de l'émission du matin.
1: Exactement.
2: Il y avait Quarter Black de l'émission Drum and Bass Jungle.
1: Ah, c'est MWH.
2: Il y avait Kinder Cut. On était vraiment toute une bande de gens et on se voit toujours. Hein. On se croise peut-être un petit peu moins souvent, mais c'était vraiment une super période où où il y avait beaucoup de monde à la radio, et effectivement on se croisait, j'ai souvenir de ça, rue du Cygne.
1: Ah oui, rue du Cygne, oui.
2: Rue du Cygne, dans les petits locaux, et c'était vraiment chouette.
1: C'était un peu le système des permanents quand même.
2: Oui, carrément, parce que moi je me rappelle du coup, comme tu le signais tout à l'heure, quand je suis arrivé, il n'y avait pas réellement niveau technique de comment dire, de process d'enregistrement, ou etc. Des trucs, enfin, ou en tout cas des choses qui étaient qu'on pouvait améliorer. Et je me rappelle être arrivé avec un logiciel qui s'appelait Acid.
1: Acid Pro, oui.
2: Voilà, Acid Pro et Soundforge aussi, du coup, qui les deux permettaient de faire des choses assez pratiques et un peu plus professionnelles que ce qui se passait avant, quoi.
1: C'est vrai. Et puis la table de mixage, tu te rappelles de la vieille BST qu'on avait trouvée dans les encombrants.
2: Ouais, ça je m'en rappelle bien.
1: Pour la petite histoire, on l'avait trouvée dans les encombrants, elle était ultra grippée celle-là.
2: Elle nous a bien dépanné quand même.
1: Ouais, elle m'a grésillé un peu quand même.
2: Ouais.
1: Premier micro, j'ai le souvenir que c'était notre camarade Eric qui nous les avait filés. C'était des micros Play School avec des oreilles de Mickey.
2: Ouais, il y a son petit micro orange là, effectivement, en plastique avec un switch là. Ouais.
1: Et donc comme je le disais tout à l'heure, tu étais là quasiment presque 7 jours sur 7 et presque 24 heures sur 24. Qu'est-ce qui te motivait autant à l'époque?
2: Bah, c'est vrai qu'il y a eu une période où effectivement, on était là, enfin j'étais là souvent avec toi notamment, parce qu'il y avait aussi besoin de ça, que moi professionnellement parlant, j'avais rien qui me motivait plus que ça dans cette période-là. Et cette nouvelle aventure de radio me plaisait terriblement, quoi. J'avais envie d'en découvrir un peu plus et surtout on voyait qu'il y avait besoin de main d'œuvre et de tête pour penser à des choses et faire en sorte que ça marche un petit peu mieux, quoi.
0: À l'instant, c'était un extrait de l'interview de Cyril, programmateur de la radio et membre depuis sa création. Vous pouvez retrouver son interview en intégralité sur notre site web à la rubrique podcast en date du 15 octobre 2025.

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2: Tout de suite, Terminus, avec Life Has No End, un groupe français qui mélange rock, pop et électro, explorant les défis de la vie moderne à travers des performances énergiques. Enchaînons avec Sad Charlie, avec Bloodstained, un morceau où l'artiste explore des thèmes de queer self-discovery à travers un mélange de hip-hop, punk et électro-expérimental. On poursuit Brigitte Fontaine avec Dommage que tu sois mort. Dommage que tu sois mort, un morceau des années 1970 qui mêle ironie et mélancolie, abordant des

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1: Tout de suite, The Great Alone, avec Angst, présente un mélange puissant de rock alternatif, explorant les luttes intérieures et les démons personnels à travers des mélodies denses et émotionnelles. Enchaînons avec Safe Waters, avec Lunacy, un morceau qui évoque des thèmes sombres et intenses, inspiré par l'univers mélancolique du rock japonais. On poursuit Lion's Law, avec Demain, un morceau engagé de leur album A New Hope, qui évoque des thèmes de résistance et d'espoir, dans un style punk rock inspiré des années 70 et 80. Poursuivons, Lophophora, avec L'Appétit, un titre issu de l'album Simple Appareil, illustre leur style fusion métal, avec des paroles qui interrogent et critiquent la société. Continuons, Zentone, avec Make You Cry, propose une mélodie émotive et des paroles introspectives, typiques du style alternative rock, qui caractérise le groupe depuis sa formation dans les années 2010. 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
3: Tout de suite, Afar avec Born and Die, un morceau électronique inspiré du Krautwave, qui évoque une révolte romantique contre les distractions de la vie quotidienne. Enchaînons avec Texoprint, avec Diamond Hands, un morceau du premier album, Modern Living, qui explore les aspects sombres de la vie moderne, notamment les dropshippers et les passionnés de crypto-monnaies. On poursuit Sunwater avec Let's Dance the Flames, une chanson qui évoque des thèmes de passion et de danse, insufflant une énergie vibrante à l'auditeur. Poursuivons Louis Laflemme avec Le Temps, un morceau qui aborde les incertitudes de la jeunesse contemporaine et l'impact des réseaux sociaux sur notre quotidien. 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

0: Tout de suite, voici un extrait de l'interview de Cyril, programmateur de la radio. Présent dès les débuts de Radio Pulse en 2003, Cyril fait partie de ceux qui ont façonné l'histoire de la station. Bénévole infatigable à ses débuts, il a vu la radio évoluer au fil des années, entre passion, engagement et esprit collectif. Aujourd'hui, programmateur, il nous raconte ses souvenirs des premières années, celles où tout restait à inventer, et nous dévoile les coulisses de son travail quotidien, la découverte de nouveaux artistes, la cohérence des playlists et la recherche constante d'un équilibre entre diversité et identité musicale.
1: Et dans tes souvenirs, quelles étaient les plus grandes difficultés du quotidien, ces premiers mois d'existence? Je sais pas, s'endormir la bouche ouverte et se réveiller en bouffant un cafard ou...
2: Non. Alors le truc le plus... C'est quelque chose qui revenait souvent en fait. C'était tous les matins où on montait tous les deux au pylône.
1: Ouais, toutes les nuits. Ouais.
2: Et on changeait l'ordinateur complet, la tour complète quoi, de la programmation.
1: Parce qu'à la fois... Il n'y avait pas de disque dur avec une suffisante capacité, des puissances d'ordinateur suffisamment grandes pour copier un programme sur l'ordinateur. Et la technologie faisait aussi qu'il était extrêmement compliqué de pouvoir faire du direct.
2: 56K, mec.
1: On ne
2: pouvait pas faire grand-chose, quoi.
1: Est-ce que tu te souviens, d'un moment particulièrement marquant, j'en sais rien, une anecdote, un concert qu'on a organisé ou quelque chose comme ça?
2: Qu'est-ce que ça pourrait être le plus marquant? Non, moi je pense que j'ai pas un moment marquant, je pense que c'est vraiment plusieurs petits moments plutôt marquants, comme je te disais, des soirées là qu'on passait, notamment rue du Cygne. Je crois que ça devait être le jeudi soir où il y avait les émissions des copains là qui s'enchaînaient.
1: Du coup
2: on venait nous un petit peu plus tôt et on était tous là, c'était vraiment un super moment d'échange où on rigolait, on passait vraiment un bon moment. Et je pense que du coup, ça se retranscrivait dans ce que pouvaient entendre ou écouter les auditeurs.
1: Ouais, et puis même sur l'impact général, je m'en veux bien, il y avait plein d'émissions sympathiques ces moments-là. Je me rappelle aussi, une autre période, la période FJT où tu arrivais des fois très tôt le matin pour installer un studio pour l'équipe du matin, tellement la radio était ruinée, tellement le matériel était pourrave, qu'avec tes copains musiciens, vous avez tous mutualisé un peu de matos, et t'arrivais très tôt, je sais plus, genre sur les coups des 6h du matin, quelque chose comme ça.
2: Oui, parce qu'on commençait à 7h, je crois, l'émission de 7 à 9,
1: faisait
2: l'émission du matin. Et oui, on avait la chance d'être une bande de gens un peu de la musique, notamment, et on avait tous un petit peu de matériel qui traînait à gauche à droite, un bon micro, un câble, un jack, truc tout con, mais c'est vrai qu'à l'époque on n'avait pas la radio avait pas forcément les moyens d'acheter tout comme
1: Important, on était quelques-uns à bosser vraiment comme des Chinois qui posent des rails dans les rizières
2: carrément.
1: Pour essayer de faire tourner la boutique, mais ouais, économiquement c'était très compliqué. Parlons maintenant de la programmation et de la ligne musicale. Comme je le disais tout à l'heure, maintenant t'es programmateur de la radio.
2: Ouais.
1: Comment on passe de bénévole un peu touche à tout à cette fonction stratégique?
2: Eh bien écoute, moi du coup je suis parti de la région il y a 17 ans à peu près pour vivre ma vie professionnelle et perso. Ma vie professionnelle était dans la musique en fait. Je suis toujours aussi actif dans la musique. Je suis notamment régisseur de tournée et plus selon affinité avec les artistes avec lesquels je bosse et ce dont il y a besoin sur la tournée en fait. Et à côté de ça, du coup, je suis revenu sur Alençon il y a un petit peu moins d'un an maintenant. Et donc, je suis repassé par la radio un peu plus souvent que par avant, même si je venais de temps en temps faire un petit coucou. Et donc, en discutant avec toi de ça, où tu m'as fait part de... du temps que tu aurais besoin de gagner, en fait, si quelqu'un que tu connaissais et en qui t'avais confiance pouvait t'aider là-dessus, sur ce poste, et reprendre ça, quoi.
0: À l'instant, c'était un extrait de l'interview de Cyril, programmateur de la radio et membre depuis sa création. Vous pouvez retrouver son interview en intégralité sur notre site web à la rubrique podcast en date du 15 octobre 2025.

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5: Tout de suite, Wet Leg avec Pokémon. Un morceau qui reflète leur style unique, mêlant rock alternatif et humour, dans une ambiance accrocheuse et énergique. Enchaînons avec Miles Kane avec Blue Skies, un titre optimiste coécrit avec Dan Auerbach, évoquant la lumière et l'amour après des jours sombres. On poursuit The Ed Coates avec He's Gonna Kill That Girl, débit vocal, un morceau de rock garage énergique qui illustre parfaitement leur style brut et provocateur. Poursuivons Prolapse avec Cha-Cha-Cha 2000, un morceau de Demented Cha-Cha-Cha qui explore une narration tortueuse sur les chanteurs folk des années 60 et la célébrité, annonçant leur album à venir. Continuons, Ludwig von 88 avec Au-delà des barricades, un morceau engagé qui prône la paix et l'espoir, évoquant un monde meilleur au-delà des conflits et des barricades. 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
2: Tout de suite, Soa avec Milmo, un rappeur parisien qui mélange habilement rap traditionnel et trap, abordant la vie urbaine et les luttes sociales avec des paroles percutantes. Enchaînons avec Stad avec Human Robot, un morceau de rock expérimental et incisif, le deuxième extrait d'un album à venir, inspiré par des groupes comme Bison Bisou. On poursuit Triptyque avec Comment ça, un groupe de rap français des années 90, connu pour ses textes engagés et ses critiques sociales, mêlant influence hip-hop américaine et sonorité française. Pour Yvan, The Fieky Buds avec Guilty, un morceau qui explore des thèmes de rédemption et d'espoir, mêlant blues traditionnel et rock moderne. 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
0: Tout de suite, Winter avec High de Lullaby. Un morceau qui évoque des thèmes de douceur et de réconfort à travers une mélodie apaisante. Enchaînons avec Fate Casino, avec Creeping Into You, un morceau rock alternatif de leur album The Last Goodbye, explorant les thèmes de l'amour et de la vulnérabilité. On poursuit The Bar Brothers avec Run Right Into It, un morceau inspiré par le pouvoir du changement et la confrontation, où la voix d'Elizabeth Powell s'entrelace avec des harmonies captivantes. Poursuivant, Soclac avec Gauloise mêle rock et musique traditionnelle, explorant des thèmes liés à la culture gauloise et à l'identité française à travers des performances énergiques et engagées. 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

0: à Alençon, le collectif Indignons-nous a organisé une journée de soutien à l'hôpital et plus largement au service public de santé. Dans cet extrait de l'interview, deux membres du collectif reviennent sur les raisons de cette mobilisation, sur la situation préoccupante de l'hôpital public, mais aussi sur le sens de leur engagement citoyen. Un échange sincère et inspirant autour de la défense des services publics, de la démocratie participative et de l'importance d'agir, ici et maintenant, pour une société plus juste et solidaire.
1: Eh ben moi, c'est Lisa, voilà. Je suis dans le collectif depuis la première AG qui a eu lieu à l'Espace Pyramide le 1er septembre.
2: Et moi, c'est Esmé, j'ai rejoint le collectif Indignons-nous à Alençon quelques jours après dans le cadre du mouvement Bloquons tout.
3: Alors pour commencer, parlons un petit peu de cette journée de soutien à l'hôpital. Est-ce que vous pouvez nous dire ce qui a motivé cette journée de soutien à l'hôpital d'Alençon-Amers?
2: On a décidé de se mobiliser devant l'hôpital d'Alençon-Amers dans le cadre d'un contexte social national de protestation et de manifestation. Donc c'est depuis le 10 septembre qu'il y a ce type de mobilisation. Pourquoi l'hôpital? Parce qu'en fait, le 4 octobre, c'était les 80 ans de la sécurité sociale et que nous souhaitions exprimer notre inquiétude sur la situation et le devenir de la sécurité sociale en France.
3: Et concrètement, comment s'est déroulée cette mobilisation? Quel était le ton de la journée?
1: Alors, on a beaucoup préparé avant parce qu'il y avait pas mal de com à faire. Donc, on s'y est mis à peu près 2 semaines avant. Voilà, entre la presse, entre les réseaux. Il y a eu aussi une visite de 2 autres camarades sur l'hôpital pour rencontrer les syndicats, pour prévenir de cette idée de rassemblement, pour rencontrer la direction aussi. Donc en fait, pour nous, globalement, c'est vrai que ça nous a pris... On était motivés, mais ça nous a pris pas mal d'énergie. Pour nous, le bilan était plutôt positif, hein. Même si on aurait aimé qu'il y ait plus de monde. Il y a eu une soignante qui est venue témoigner donc, de ce qui se passe en ce moment à l'hôpital d'Alençon. Il y a eu de la distribution de paroles. Il y avait un syndicat qui était présent, enfin, qui n'est pas dans l'hôpital, mais qui était présent et qui avait préparé un texte. Hein. Et puis ensuite, dans l'après-midi, c'était des ateliers. Donc il y a eu un atelier autour de la prévention, un autre autour du financement de la santé, voilà. Donc l'idée c'était aussi d'être ouvert sur les autres, de pouvoir échanger et de s'approprier cette question de la santé, voilà.
3: Alors justement, qu'est-ce que les personnels hospitaliers, personnels soignants ont exprimé à cette occasion?
1: Bah, en fait, ils nous ont fait part parce qu'il y avait déjà eu, un article qui parlait d'un plan social qui disait pas son nom. Donc en fait, de contrats qui sont pas reconduits, de fusionnement de services. Hein. La soignante a pu confirmer ça. Voilà, celle qui a pris la parole. Ah oui, il y a eu un moment qui était sympa aussi, c'est qu'on a décidé de... C'était pas prévu, mais on a défilé voilà, dans l'hôpital. Aussi.
2: Je voudrais ajouter que si la mobilisation elle s'est faite là-bas et que nous avons défilé dans l'hôpital, donc dans l'extérieur de l'hôpital, c'était aussi pour manifester notre soutien au personnel hospitalier, parce qu'on sait qu'ils travaillent dans des conditions de plus en plus difficiles, et que nous avions besoin de manifester aussi notre inquiétude sur l'avenir de l'hôpital d'Alençon-Mamers, qui donne le sentiment aujourd'hui d'être plus dirigé comme une entreprise que comme un service public. Sur les inquiétudes concrètement, bah justement, c'est de savoir comment est utilisé le budget, pourquoi il est aussi déficitaire, quel est l'avenir de l'hôpital, pourquoi est-ce qu'il y a encore et toujours des suppressions de lits, des fusions de services, des contrats qui ne sont pas reconduits. Et en fait, on a le sentiment qu'il n'y a pas de communication ou pas suffisamment de la part de la direction de l'hôpital.
1: Juste d'ailleurs, en fait, j'ai vu ça hier pour reprendre ce que dit, enfin pour poursuivre. Ce que dit Esmé, c'est qu'en fait, il y a une grève le 23 octobre.
3: 23 octobre.
1: Ouais, à l'hôpital d'Alençon.
3: Alors, on parle souvent de fermeture de lits, de pénurie de personnel. Comment ça se traduit localement?
2: Bah, localement, vous avez des gens qui reviennent complètement outrés de la façon dont ils ont été accueillis ou comment ils ont dû patienter aux urgences en restant sur des brancards pendant des heures dans des couloirs. Vous avez aussi une crispation entre le personnel hospitalier et les patients, mais parce qu'en fait, quand les conditions de travail sont si mauvaises, c'est quand même difficile de maintenir une ambiance, une qualité d'accueil du patient correcte. Et nous, ce qu'on déplore, c'est que à l'hôpital aujourd'hui, à l'exception de quelques services, les gens ressortent mécontents. Là où en fait, l'hôpital, c'est représentatif pour nous de ce que devrait être le respect de la dignité humaine. Et en fait, l'hôpital d'Alençon, c'est OK, il y a une situation locale qui est inquiétante, mais c'est aussi le reflet de ce qui est devenu l'hôpital en France. Et ça ne fait que se déliter, et il n'y a rien qui est annoncé pour faire progresser les choses. Au contraire, on continue de détricoter ce système.
0: À l'instant, c'était un extrait de l'interview du collectif Indignons-nous. Cette interview est disponible en podcast sur notre site web en date du 17 octobre 2025.
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1: Tout de suite, The Liminanas avec Nuit Fantôme, un morceau inspiré par des rêves prémonitoires et des paysages étranges illustrant une silhouette fuyante sous une lune verte. Enchaînons avec Huachaclan avec Mario, un titre qui illustre leur style éclectique, mélangeant reggae et influence multilingue pour une expérience musicale unique. On poursuit Passion Coco avec Boom, un morceau festif au rythme caribéen et latin, évoquant la joie et la convivialité, typique de l'énergie du groupe Coco Boom. Poursuivons Automatique avec Is It Now, un titre qui mélange post-punk et rock électronique, explore des thèmes contemporains avec des sonorités entraînantes et des rythmes dansants. 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
2: Tout de suite, This Will Destroy Your Ears avec Gorgeous Eve Holds a Banger Hammer, un morceau post-hardcore aux compositions atmosphériques tiré de l'album New Others Part 1, sorti en 2019. Enchaînons avec Malik Judy avec L'été indien, un morceau aux mélodies délicates évoquant des souvenirs d'amour et de nostalgie dans son style électropop caractéristique. On poursuit Ex Machina avec Grappes égarées, un titre emblématique de leur premier album Death on the Wax, mêlant drum and bass et hip-hop avec des paroles engagées. Poursuivons Yoshi D Original avec Rouler sur le game feat Gérard Bast, un titre trap humoristique de son album C'est pour vous, sorti en 2019, où il joue sur des métaphores décalées et entraînantes. 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
8: Tout de suite, Pogo Cash Crash Control avec Je suis un crétin, un morceau emblématique du punk rock français, mêlant humour décalé et énergie brute sur des thèmes de la vie quotidienne. Enchaînons avec Nasty Joe avec Strange Place, un morceau post-punk inspiré par des thèmes sombres, sorti en 2025 et accompagné d'un clip réalisé par Robin Rohner. On poursuit Sphinkels avec Mon Spot, un morceau extrait de leur album Art de rue, alliant rap, funk et électro, tout en abordant la vie urbaine avec humour et légèreté. Poursuivant, Tagada Jones avec Vendetta, un morceau inspiré par des thèmes sociétaux forts, où les paroles interrogent le jugement des puissants face à la douleur des citoyens. 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
6: Tout de suite, Basic Partner avec Mother Has No Time, un morceau qui évoque les défis et les urgences de la vie quotidienne, mettant en lumière le thème de la gestion du temps. Enchaînons avec Stunt High Patrol avec Back in My Cellar, un morceau qui plonge dans une ambiance reggae dub, fidèle à leur style unique et énergique. On poursuit Birkin Youth avec Parachutes, un morceau qui mêle rock, pop et électro, explorant des émotions profondes à travers des textes poétiques. Poursuivant, Trice avec Albatross, un morceau puissant aux paroles poétiques qui explore l'espoir et les relations complexes, extrait de leur album à venir, Horizon/West, prévu pour octobre 2025. 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

0: à Alençon, le collectif Indignons-nous a organisé une journée de soutien à l'hôpital et plus largement au service public de santé. Dans cet extrait de l'interview, deux membres du collectif reviennent sur les raisons de cette mobilisation, sur la situation préoccupante de l'hôpital public, mais aussi sur le sens de leur engagement citoyen. Un échange sincère et inspirant autour de la défense des services publics, de la démocratie participative et de l'importance d'agir, ici et maintenant, pour une société plus juste et solidaire.
1: Donc cette journée s'inscrivait aussi, on l'avait dit tout à l'heure, hein, dans les 80 ans de la sécurité sociale. Pourquoi ce clin d'œil à l'histoire ?
2: En fait, parce que pour nous et puis pour un tas d'autres personnes, en fait, la sécurité sociale, c'est un bien commun. C'est quelque chose qui est devenu fragile parce que son financement est remis en question d'année en année. C'était aussi assez symbolique et que la sécurité sociale, c'est à la fois la santé, c'est à la fois les aides sociales. Donc ça nous paraissait important aussi de faire ce rappel, pour le 4 octobre.
1: Quel écho avez-vous eu de la part des habitants ? Est-ce que vous sentez une prise de conscience grandissante sur ces sujets ?
3: Alors, la prise de conscience, elle est grandissante, oui. On a eu des échos positifs, mais après, ce qu'on regrette, c'est qu'on était malgré tout, on va être transparent, pas assez nombreux. Alors que c'est un sujet, je pense, qui fait l'unanimité auprès des Alençonnais. Après, l'ambiance était festive. On a des gens qui ne font pas partie du collectif Indignons-nous qui sont venus parce qu'eux-mêmes sont inquiets par la situation.
1: Alors justement, collectif Indignons-nous Alençon, c'est pas que l'hôpital. Parlons un peu plus en profondeur de ce que vous faites exactement. Pour ceux qui ne vous connaissent pas encore, qu'est-ce que c'est que ce collectif Indignons-nous Alençon et comment le collectif est né ?
2: Alors en fait, on a répondu, donc on va repartir un peu en arrière cet été, les annonces du Premier ministre Bayrou, sur comment réduire la dette et où faire des économies. Il y a eu un appel citoyen qui est monté un peu en puissance entre juillet, août et septembre. Et donc il y a le collectif Indignons-nous avec qui est né aussi sur Telegram, et qui s'est déployé un peu sur toute la France, dans tous les départements, dans plein de villes. Là sur la Normandie, il y a d'autres villes aussi, Rouen, Le Havre, Caen. Donc moi personnellement, je suis allée sur la boucle Telegram fin août. Et puis, il y avait quelques personnes sur Alençon. On a échangé. On s'est dit qu'il fallait qu'on se rencontre. Et on s'est mis d'accord sur la date du 1er septembre.
1: Alors, vous n'êtes pas un parti politique, mais un collectif citoyen. Comment vous gardez cette indépendance tout en agissant sur le terrain ?
2: Je pense que chacun vient avec sa situation, avec ses valeurs. On sait qu'il y a des gens qui sont dans des parties, d'autres qui ne le sont pas. On sait aussi que ça répond vraiment aussi à un besoin de pouvoir reprendre la main sur tout un tas de choses, que les citoyens ont vraiment besoin de ça. On s'est rendu compte aussi que la question de la grève, qu'il fallait aussi être présent, être visible en dehors des dates de grève qui étaient annoncées et qui nous semblent carrément insuffisantes en fait par rapport à la colère qui s'exprime un peu partout. Donc oui, dans le collectif, il y a des gens qui sont plus politisés que d'autres, qui appartiennent à des partis, à des syndicats aussi, mais c'est pas... En tout cas, pour l'instant, on est protégé. Enfin, je sais pas si c'est le bon mot, mais en tout cas, c'est pas quelque chose qui vient perturber nos AG ou la façon dont on va décider une action. Voilà.
3: Et par exemple, moi, j'ai rejoint le collectif Indignons-nous justement parce que je ne souhaite pas ni être dans un parti politique ni dans un syndicat. Et que ça me semblait justement être une formation, une proposition me permettant de m'exprimer et d'envisager des choses en fait. Faut pas que les gens pensent que... Enfin, le terme de collectif, il est important et c'est une autre proposition en fait qui peut socialement s'ajouter à ce que peuvent proposer des partis ou des syndicats. Et comme l'a dit Lisa, en fait, on n'est pas... dans une défiance, comme elle l'a dit également, il y a des gens qui peuvent être au sein du collectif, dans des partis ou dans des syndicats, mais qui ont... j'ai le sentiment, moi, l'intelligence de mettre ça de côté quand ils viennent au collectif. Et l'idée, ça va être plus de mutualiser nos réflexions, nos parcours, pour ensuite décider ensemble, parce qu'on attache beaucoup d'importance à la parole de chacun et à un fonctionnement démocratique entre nous. Parce qu'on ne peut pas demander plus de démocratie si nous-mêmes, on ne l'applique pas entre nous. Enfin, ça paraît évident. Donc voilà. Et on a eu écho que des gens pensent qu'on est politisé. Bah, venez, vous verrez que ce n'est pas du tout le cas.
0: À l'instant, c'était un extrait de l'interview du collectif Indignons-nous. Cette interview est disponible en podcast sur notre site web en date du 17 octobre 2025.

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4: Tout de suite, The Big Idea avec In The Air, un morceau inspiré par leur approche unique de la création musicale, mélangeant des thèmes de quête et de liberté. Enchaînons avec Margaret Thatcher avec Guerre froide, un titre qui explore les répercussions de cette période historique tout en fusionnant les styles punk et pop avec humour et réalisme. On poursuit Jessica 93 avec La colline du crack, un titre sonorité shoegaze et électronique explorant des thèmes sombres et introspectifs liés à des réalités sociales. Poursuivons The Cocoons avec Act Natural, un morceau qui reflète leur style folk introspectif et poétique, captivant l'auditeur par ses harmonies vocales et ses mélodies douces. 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
1: Tout de suite, Rest Up avec Harmattan, un titre douadé qui s'inspire des vents secs du Sahara et mélange percussion High Life avec une douce mélodie de guitare. Enchaînons avec Angine de poitrine, avec Ababa Hotel, un morceau de rock français évoquant des thèmes de mélancolie et d'introspection. On poursuit Steven Seagulls avec Freestyler, une reprise bluegrass d'un tube du groupe finlandais Bumfunk MCs, mêlant humour et énergie dans des paroles entraînantes. 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
7: Le jeudi 24 juillet, la Mystery Machine de Radio Pulse était dans la Manche pour la suite du Mystery Machine Summer Tour. Et en ce jeudi, c'était une journée spéciale puisqu'avec Tatiana, nous sommes repartis à Jullouville, la plus belle station balnéaire où je me suis le plus baigné et là où j'ai le plus fait pipi dans l'eau. Bref, nous étions à Jullouville pour suivre le festival des Grandes Marées. Ce festival ultra familial nous a ouvert ses portes avant le début des concerts pour que l'on puisse aller à la rencontre des bénévoles, des artistes et des organisateurs du festival.
8: Un, dos, attention, un, dos, tres, cuatro, la pantera.
9: Tati, on est plus Arsenic là.
8: Oh mais...
9: On va au festival des Grandes Marées, mais non.
8: Mais...
9: T'es hors sujet là. Mais attends, tu sais quoi, je vais te montrer un artiste moi, qui est au festival des Grandes Marées et tu vas adorer.
8: C'est qui?
9: C'est Five.
8: Mais...
9: Je te jure, c'est un rappeur.
8: J'aime pas le rap.
9: Mais si, tu vas aimer, lui il a une histoire particulière.
10: Bonjour Five, merci de nous répondre.
11: Salut, comment ça va?
10: Ça va très bien et toi?
11: Ça va super.
10: T'es de retour en Normandie?
11: De retour en Normandie.
10: Et ton album, tu le sors donc en 2022. Est-ce qu'à un moment ça a dû être un exutoire pour toi de se dire allez, voici mon histoire? Ça a dû faire quand même un petit peu bizarre, je pense.
11: Ouais, c'est ça, le premier album, surtout qu'il est très très personnel. Donc honnêtement, ça m'a beaucoup aidé aussi moi dans ma vie et pour passer ce cap. Aujourd'hui, ma musique elle évolue énormément, mes goûts aussi. Et c'était important de faire ce premier album là, c'était une bonne base pour se présenter et maintenant je continue d'avancer.
10: Pays-Bas, pourquoi ce nom d'album Pays-Bas?
11: Pays-Bas parce que c'est là-bas que j'ai perdu mes jambes, tout simplement.
10: Sur un accident de moto?
11: Sur un accident de moto, ouais.
10: Et Five?
11: Five, alors c'est tout bête, c'est ma date de naissance et c'était mon numéro de course à la moto.
10: Ok.
11: Donc c'était déjà mon surnom avant d'être artiste.
10: Donc t'as pris un petit peu toutes ces références-là pour les mettre dans ton premier projet,
11: ouais,
10: et dans ton nom d'artiste.
11: C'est ça.
10: Je me demandais, il y a IAM qui joue, j'ai vu que t'étais aussi fan de Sniper. Est-ce que pour toi le rap, quand tu faisais de la moto, t'étais aussi fan de rap et donc ça a été la suite logique une fois?
11: Ouais, ouais, bah alors moi ce qui m'a le plus attiré dans la musique, c'est au début c'était vraiment l'écriture. Et le rap pour l'écriture c'était vraiment le plus accessible pour moi et le plus technique, je trouve. Après, mes goûts ont toujours été très variés. J'écoutais énormément de rap, j'en écoute toujours beaucoup, mais j'écoute aussi beaucoup de rock, j'écoute beaucoup de choses, je peux écouter de l'électro, c'est vraiment très large.
10: Et bah justement, t'as fait la première partie aussi de Oshi, ce qui t'a permis de faire des énormes salles.
11: Oui, oui.
10: Ça, c'est incroyable.
11: Ouais, c'était mes premières dates en plus. J'ai commencé première date sur des premières parties de Zénith.
10: Ça, ça a dû faire quelque chose.
11: Ouais, c'était. Je m'en rendais pas compte à l'époque, mais avec du recul, je me dis c'était n'importe quoi en fait.
10: Mais t'avais pas peur de monter sur scène comme ça?
11: Oui et non. Enfin, en fait, une fois que j'y étais, bah. J'avais plus le choix, fallait y aller quoi.
10: Et est-ce qu'il y a justement la pression des compétitions d'avant qui peut-être t'aide à justement monter sur scène ou des trucs comme ça?
11: Ouais, il y a le côté. Enfin, la pression elle est toujours là, mais c'est la bonne pression, mais c'est le petit sentiment d'adrénaline avant de monter sur scène. Ouais, ça peut être similaire à un sentiment qu'on a sur une grille de départ.
10: Et ben justement, tu parlais tout à l'heure du fait que tu changes un peu de. Que tu écoutes beaucoup de choses.
11: Ouais.
10: Et on t'a vu dans ton dernier projet, dans ton dernier EP Free Wheels.
11: Ouais.
10: Un peu plus pop,
11: ouais.
10: Un peu plus rock. Ça s'est fait naturellement en fait, ce un changement entre guillemets de style de musique.
11: Bah c'était avant de faire un deuxième album, je voulais m'amuser un petit peu et essayer des choses. Du coup j'ai décidé de faire un EP un peu rap, pop, mais beaucoup électronique, c'est très produit. Et on s'est bien amusé à le faire et ça donne des bons morceaux sur scène à jouer, donc c'est top. Là le nouvel album est beaucoup plus dirigé, ouais je dirais rock pop. Mais beaucoup de vrais instruments, beaucoup de vraies guitares, des vraies batteries, on enregistre tout ça. Donc la musique elle va encore énormément évoluer.
7: Merci à tous d'avoir écouté cet extrait d'interview issu de l'émission en direct de Julouville dans la Manche, lorsque la Mystery Machine se baladait un petit peu partout en Normandie. Pour retrouver l'émission entière, direction radiopulse.fr, onglet podcast, à la date du 24 juillet 2025.
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17: On continue avec une belle énergie, à commencer par Kenny Wayne Shepherd et son morceau What She Said, qui nous plonge directement dans son univers. Ensuite, place à Parlor Green avec Eat Your Greens, une invitation à savourer la vie sous toutes ses formes. Le son de Lucky avec Perfect Pain suit, offrant un mélange de douceur et d'intensité qui ne laisse pas indifférent. Enfin, on termine ce premier bloc avec Hiding Places et leur titre Dead Dove, Your Love Was Never a Waste of Time, qui résonne avec une profondeur touchante.

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1: 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On continue avec une sélection qui met du rythme à notre émission. Shady nous entraîne tout de suite dans un univers avec Gangsters Bad Boys. Ensuite, l'ambiance change doucement avec Briller dans la nuit de Francois and the Atlas Mountains, une belle invitation à rêver. On reprend de la vitesse grâce à Good Riddance et leur titre Drive Faster, avant de plonger dans l'énergie communicative de Pool Party des Les Agiers du Bocal. Restez avec nous pour la suite.

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1: On continue avec des sonorités qui nous emmènent au loin. New Dawn Temple nous plonge dans l'ambiance avec Into the Night, un morceau qui invite à la réflexion. Suivons cette piste avec Temper City et son titre Self-Aware, qui résonne avec une belle intensité. Roma Luca, quant à lui, nous touche avec Les histoires telon que j'aime, une invitation à se souvenir. La magie opère encore avec Witch Post, qui nous transporte dans un univers fascinant avec Changeling. Et pour finir ce bloc, Elkata 78 nous secoue avec Breaking the Rules, un vrai cri d'énergie. Restez avec nous sur Radio Pulse.

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3: La sélection se poursuit avec Cabaret Fan Mai avec Temple of Fireflies, The Twilight Sad avec Back to 14, Bass Weather avec Pourquoi tu parles des gens, puis Chant Solomon avec Black Hole.

0: Le jeudi 24 juillet, la Mystery Machine de Radio Pulse était dans la Manche pour la suite du Mystery Machine Summer Tour. Et en ce jeudi, c'était une journée spéciale puisqu'avec Tatiana, nous sommes repartis à Julouville, la plus belle station balnéaire où je me suis le plus baigné et là où j'ai le plus fait pipi dans l'eau. Bref, nous étions à Julouville pour suivre le festival des Grandes Marées. Ce festival ultra familial nous a ouvert ses portes avant le début des concerts pour que l'on puisse aller à la rencontre des bénévoles, des artistes et des organisateurs du festival.
1: Five, merci de nous répondre.
2: Salut, comment ça va?
1: Ça va très bien et toi?
2: Ça va super.
1: T'es de retour en Normandie?
2: De retour en Normandie.
1: Et bien justement, t'as fait la première partie aussi de Oshi, ce qui t'a permis de faire des énormes salles.
2: Oui, oui.
1: Ça, c'est incroyable.
2: Ouais, c'était mes premières dates en plus. J'ai commencé première date sur des premières parties de Zénith.
1: Ça, ça a dû faire quelque chose.
2: Ouais, c'était. Je m'en rendais pas compte à l'époque, mais avec du recul, je me dis c'était n'importe quoi en fait.
1: Mais t'avais pas peur de monter sur scène comme ça?
2: Oui et non. Enfin, en fait. Une fois que j'y étais, j'avais plus le choix, fallait y aller quoi.
1: Et est-ce qu'il y a justement la pression des compétitions d'avant qui peut-être t'aide à justement monter sur scène ou des trucs comme ça?
2: Ouais, il y a le côté. La pression elle est toujours là, mais c'est la bonne pression, mais c'est le petit sentiment d'adrénaline avant de monter sur scène. Ouais, ça peut être similaire à un sentiment qu'on a sur une grille de départ.
1: Et bien justement, tu parlais tout à l'heure du fait que tu changes un peu de. Que tu écoutes beaucoup de choses.
2: Ouais.
1: Et on t'a vu dans ton dernier projet, dans ton dernier EP, Free Wheels.
2: Ouais.
1: Un peu plus pop,
2: ouais.
1: Un peu plus rock. Ça s'est fait naturellement en fait, un changement entre guillemets de style de musique.
2: C'était. Avant de faire un deuxième album, je voulais m'amuser un petit peu et essayer des choses. Du coup, j'ai décidé de faire un EP un peu rap, pop, mais beaucoup électronique, c'est très produit. Et on s'est bien amusé à le faire et ça donne des bons morceaux sur scène à jouer, donc c'est top. Là, le nouvel album est beaucoup plus dirigé, je dirais rock-pop, mais beaucoup de vrais instruments, beaucoup de vraies guitares, des vraies batteries, on enregistre tout ça, donc la musique va encore énormément évoluer.
1: Mais justement, on a vu tes musiciens en tout cas s'installer sur la scène sonore. Ouais. Comment est-ce que ton équipe s'est créée autour de toi?
2: Un peu bizarrement, en fait, mon Arthur, qui est mon guitariste sur scène, qui est au clavier aussi, je l'ai contacté quand j'ai commencé la musique, quand j'ai sorti mon premier clip il y a 6 ans, parce qu'en fait, il fait des clips de base. Je savais pas que c'était de la musique, donc en fait, Arthur, il a commencé par me faire mes clips, et après, en fait, à force de parler, il m'a dit, non, mais moi, je suis sur scène, ça fait des années que je joue, et j'ai dit, il faut qu'on joue ensemble, et il jouait avec Mathieu, qui est à la batterie avec moi. Et il m'a présenté Mathieu et depuis on enchaîne.
1: L'histoire roule.
2: Ouais, exactement.
3: Et moi j'avais une petite question. Qu'est-ce que t'aimes sur scène? Qu'est-ce que la scène te transmet? Et qu'est-ce que tu transmets après au public?
2: Sur scène, moi ce que j'aime beaucoup c'est donner vie aux morceaux. On a fait des structures un peu différentes et avoir des vrais instruments c'est quelque chose que j'adore et du coup on ressentir le l'émotion avec le public ou l'énergie, ça dépend des morceaux. C'est vraiment un truc qui me fait kiffer quoi. Depuis que j'ai commencé la scène, ma musique elle a énormément évolué du coup grâce à la scène.
1: Et j'ai vu ton dernier clip Carnaval,
2: ouais.
1: Un clip inclusif.
2: Oui.
1: Comment est-ce que toi dans ta musique t'essayes de te battre pour rendre justement la musique plus inclusive, notamment pour les personnes porteuses de handicap?
2: Le morceau Carnaval, en fait, il n'y avait pas de clip de prévu à la base, mais c'est un morceau où justement, j'explique tout ça, c'est que le temps a bien fait les choses, mais au début, ce qui a été énormément difficile pour moi, c'était le regard des gens. Et quand j'ai sorti le morceau, j'ai eu pas mal de messages, même beaucoup de messages de personnes en situation de handicap mais également de personnes valides qui m'ont dit ah ton morceau il m'a fait quand même tilter pour les personnes valides et les personnes en situation de handicap m'ont dit je me retrouve tellement dans tout ce que tu dis et tout et je me suis dit faut qu'on fasse un clip inclusif du coup juste cette idée là on a lancé ce truc là et franchement je suis trop content du résultat.
1: Est-ce que Tatiana tu parlais de la scène un petit peu avant, est-ce que tu la ressens l'émotion du public notamment quand tu interprètes le morceau Pays-Bas? Moi j'ai eu la chance de te voir à chevet dans la danse, on en a parlé un petit peu avant.
4: Ouais.
1: Mais est-ce que toi t'arrives à voir que le public à la fois danse mais aussi à la fois vraiment est un peu presque submergé par ce que tu racontes? Parce que à chevet dans la danse, il y avait un côté on est tous un peu choqués de cette histoire, etc.
2: Bah ça me fait plaisir, du coup ça me fait plaisir, c'est ce que je veux, j'aime beaucoup jouer entre le côté émotion et le côté dynamique et l'énergie. Donc on a des morceaux très dynamique, très rock,
1: ouais.
2: Voilà, et on a des morceaux comme Pays-Bas où là c'est uniquement de l'émotion et si j'arrive à jouer avec ça c'est parfait.
1: Ouais, moi ça m'avait beaucoup surpris, en tout cas merci beaucoup.
2: Ah, merci Fry, à toi, merci à vous,
1: questions.
2: C'est trop cool.
0: Merci à tous d'avoir écouté cet extrait d'interview issu de l'émission en direct de Julouville dans la Manche, lorsque la Mystery Machine se baladait un petit peu partout en Normandie. Pour retrouver l'émission entière, direction radiopulse.fr, onglet podcast, à la date du 24 juillet 2025.

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8: On reste dans le mouvement avec Liberty Bell avec When I Was a Boy of Seven, Knumirs avec Fade Away, Luxury avec Hot Mess, Teen Suicide avec Suffering, Mike's Way, puis Turzy avec La Montée.

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On se laisse emporter par le rythme entraînant de The Takeoff avec leur morceau Timber, un véritable appel à la danse. Puis, on bascule dans l'univers introspectif d'Ember Drive qui nous propose Kintsugi Mood, une exploration mélodieuse des émotions. Pour clore ce moment musical, Rien faire nous plonge dans la nuit, une pièce qui invite à la réflexion sous les étoiles. Restez avec nous pour encore plus de sensations musicales.

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1: Nouvelle ambiance autour de Women avec Fly Be Fly, Cadillac avec Game Over, GF20 avec Stranger Blues, puis MTT avec Decline.

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3: Le mardi 22 juillet, la Mystery Machine de Radio Pulse était en Normandie, mais dans la Manche, lors du Mystery Machine Summer Tour. Nous étions avec Tatiana et Louise garés sur le parking de l'abbaye de la Lucerne d'Outremer, un petit village à 2 heures d'Alençon. Alors 2 heures, c'est peut-être un peu long, mais quand on voit la beauté des lieux, je peux vous dire que nous étions très très contents d'avoir fait la route. Comme d'habitude, je vous donne le nom des habitants de la Lucerne d'Outremer. Ces habitants s'appellent les Lucernais et les Lucernaises, tout simplement. C'était pas très compliqué au final. Et lors de notre venue à la Lucerne d'Outremer, nous avons parlé du territoire du Sud-Manche, avec notamment la baie du Mont-Saint-Michel, mais le patrimoine culturel et historique du Sud-Manche, ça n'est pas que le Mont, il y a aussi la fameuse abbaye de la Lucerne d'Outremer et le château de Chanteloup dont nous allons parler lors de cette émission. Et tout de suite, nous recevons Dominique Farrel. Bonjour Dominique, merci d'être avec nous ce soir. Tu es guide conférencier à l'Office de tourisme de Granville-Terre-et-Mer. Le jingle se relance pour t'accueillir. Comment tu vas Dominique ?
4: Eh bien ça va très très bien, merci vous aussi. J'espère, j'ai beaucoup apprécié le magnifique invité au début de l'émission, ça fait toujours plaisir.
3: Des magnifiques invités.
4: Mais des magnifiques invités bien sûr, je ne suis pas seul. Mais ça va très très bien et je suis très content d'être là.
3: Dans la Mystery Machine.
4: Pour discuter un petit peu avec vous dans la Mystery Machine, effectivement.
3: Donc tu es guide conférencier à l'Office de tourisme de Granville-Terre-et-Mer. Est-ce que tu peux nous parler un petit peu de ce rôle ?
4: Bien sûr. Alors mon rôle, ça va être essentiellement de raconter un petit peu l'histoire et les histoires des hommes, des femmes, des enfants également, qui ont fait justement le territoire de Granville-Terre-et-Mer, hein, parce que Granville-Terre-et-Mer, c'est Granville bien sûr, mais c'est aussi 31 communes, autant côté mer que côté terre, qui vont justement caractériser ce territoire assez, assez particulier, assez exceptionnel, n'est-ce pas ? Et du coup, voilà, donc j'amène mes visiteurs, que des visiteurs mais aussi des locaux, hein, à la découverte ou à la redécouverte de nos villes, de nos territoires, de notre histoire. Dans certains cas, eh bien, je propose à ces jeunes visiteurs souvent de partir à la découverte de l'univers impitoyable des pirates et fantastique des corsaires.
3: Où ça ?
4: Dans la vieille ville de Granville, justement. À cette occasion, les enfants ont la possibilité de suivre un authentique corsaire granvillais du 18e siècle qui me ressemble en tout point, mais c'est pas du tout moi, hein, je vous assure.
3: C'est pas lui.
4: Pas du tout, absolument pas, non, bien sûr que non. Et après, dans d'autres cas, eh bien, par exemple, on va aussi découvrir l'histoire un petit peu plus récente. Par exemple, l'histoire de du village de Foligny, qui était un petit village occupé pendant la Deuxième Guerre mondiale. Et la vie, encore une fois, des hommes, des femmes et des enfants qui ont vécu pendant cette période très particulière et pas forcément très joyeuse, vous en doutez bien de ce côté-là.
3: Foligny, c'est au-dessus de Granville ?
4: Alors, Foligny, c'est un peu plus à l'intérieur des terres. Concrètement, Foligny va se trouver plutôt à l'est, pas très loin de la frontière entre ce qu'on appelle Granville-Terre-et-Mer et Villedieu-Intercom, donc le territoire communal qui se trouve à côté. Mais ça fait partie effectivement du territoire de Granville-Terre-et-Mer. C'est une de ces communes qui justement mérite d'être découverte, autant d'ailleurs que Granville et autant que les autres villes de notre territoire.
3: Donc tu fais visiter cette ville corsaire de Granville, cette haute ville de Granville. Comment t'as été amené à devenir guide dans ce lieu ?
4: Alors ça a été relativement simple, même si j'estime que j'ai eu énormément de chance, puisque je suis arrivé à la base à l'office de tourisme intercommunal en tant que saisonnier donc pour ce qu'on appelle la grande saison d'avril jusqu'en octobre 2023, et il s'avère que l'année où je suis arrivé, la guide qui était là précédemment est partie. Donc on m'a proposé de faire des visites, j'ai bien entendu accepté, et à la fin de la saison on m'a proposé de rester, et bien entendu j'ai accepté, puisqu'une licorne comme ça, ça ne se refuse absolument pas. Et du coup ça fait eh bien presque 3 ans maintenant que j'arpente les rues et les territoires de Granville et de Granville-Terre-et-Mer bien sûr pour raconter un petit peu toutes ces histoires.
3: Mais du coup, il y a vraiment eu des pirates dans Granville. Ça a été vraiment une cité corsaire.
4: Surtout une cité corsaire, hein, effectivement. Sachant qu'il y a quand même une différence histoire à mettre en avant entre pirate et corsaire. Hein. Ce sont deux personnages fondamentalement différents. Le corsaire étant en ce qu'on définirait comme un pirate légal, c'est-à-dire qu'il a autorisation du roi de France pour s'attaquer à des vaisseaux, mais uniquement des vaisseaux ennemis, et dans le but premier de piller ces vaisseaux afin de récupérer les richesses qui se trouvaient à bord. Donc richesses alimentaires, richesses or, argent bien entendu, mais aussi richesses humaines, puisque l'équipage lui-même pouvait être considéré comme une richesse, en l'occurrence une richesse qu'on pouvait libérer contre une rançon par exemple.
3: Okay.
4: Voilà. Et surtout, une grande majorité de cette richesse se retrouvait dans les poches du roi à la fin, alors que dans le cas des pirates, ils font ça pour leur propre bien et pour se remplir leur propre poche et dans l'illégalité la plus totale.
3: Voilà. Corsair, c'est une sorte de CBD de pirates.
4: En quelque sorte, oui, on peut dire ça. En effet, j'ai jamais eu la comparaison, mais c'est incroyable. Je prends.
3: Merci à tous d'avoir écouté cet extrait d'interview issu de l'émission en direct de la Lucerne d'Outre-mer dans la Manche, lorsque la Mystery Machine se baladait un petit peu partout en Normandie. Pour retrouver l'émission entière, direction radiopulse.fr, onglet podcast, à la date du 22 juillet 2025.

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3: Dans ce bloc, nous avons Giro avec You Keep the Silence, une pièce qui nous plonge dans une atmosphère intrigante. Ensuite, Black Iris nous fait ressentir l'essence de la nuit avec leur morceau éponyme, La Nuit. Nous continuons avec Golden Hours, qui nous offre The Same Thing, un son délicat et nostalgique. Pour terminer ce segment, Proud of Your Jane de The Tact nous rappelle l'importance de notre héritage. Restez avec nous pour plus de musique sur Radio Pulse.

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5: Fab Jeff nous emporte avec Fly High, une invitation à s'élever. La Gale prend ensuite le relais avec Passe ton chemin, fais ta vie, un message fort pour avancer. Jan Wagner suit de près et avec Dust Covers Everything, il nous plonge dans une atmosphère unique. Enfin, Cybill Vane termine ce bloc avec Into the Sun, offrant une lumière éclatante pour conclure ce moment musical.

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4: 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Le son continue avec Horla, avec Mon Cure Kiff, Requin Chagrin avec Cœur Joie, Tiger's Joe avec Breezer, Penny Arcade avec Everything's Easy, puis la tournée du bocal avec Un Vrai Métier.
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1: Le mardi 22 juillet, la Mystery Machine de Radio Pulse était en Normandie, mais dans la Manche, lors du Mystery Machine Summer Tour. Nous étions avec Tatiana et Louise garés sur le parking de l'abbaye de la Lucerne d'Outremer, un petit village à 2 heures d'Alençon. Alors 2 heures, c'est peut-être un peu long, mais quand on voit la beauté des lieux, je peux vous dire que nous étions très très contents d'avoir fait la route. Comme d'habitude, je vous donne le nom des habitants de la Lucerne d'Outremer. Ces habitants s'appellent les Lucernais et les Lucernaises, tout simplement. C'était pas très compliqué au final. Et lors de notre venue à la Lucerne d'Outremer, nous avons parlé du territoire du Sud-Manche, avec notamment la baie du Mont-Saint-Michel, mais le patrimoine culturel et historique du Sud-Manche, ça n'est pas que le Mont, il y a aussi la fameuse abbaye de la Lucerne d'Outremer et le château de Chanteloup dont nous allons parler lors de cette émission. Et tout de suite, nous recevons Dominique Farrel. Bonjour Dominique, merci d'être avec nous ce soir. Tu es guide conférencier à l'Office de tourisme de Granville-Terre-et-Mer. Le jingle se relance pour t'accueillir. Comment tu vas Dominique?
2: Eh bien ça va très très bien, merci, vous aussi. J'espère, j'ai beaucoup apprécié le magnifique invité au début de l'émission, ça fait toujours plaisir.
1: Des magnifiques invités.
2: Mais des magnifiques invités, bien sûr, je ne suis pas seul. Mais ça va très très bien et je suis très content d'être là.
3: Et tu disais qu'il y a, du coup, il y a 31 communes au sein de...
2: Alors 32 si on compte 32. Granville, du coup, hein, effectivement, ouais, Granville et 31 communes intérieures et extérieures des terres. Et
3: est-ce qu'il y a un lieu que tu conseilles systématiquement, un lieu coup de cœur?
2: Alors c'est difficile, c'est vrai que chaque territoire a sa beauté. Alors moi j'ai un gros faible pour la Lucerne d'Outremer, que ce soit du fait de la présence de l'abbaye, mais aussi le village lui-même qui est tout aussi intéressant que l'abbaye, qui est tout aussi ancien ou presque aussi ancien en tout cas que l'abbaye, et qui d'ailleurs a la particularité d'avoir ce qu'on appelle un label village patrimoine, c'est-à-dire que c'est un petit village du territoire de Granville-Terre-et-Mer qui va présenter un intérêt culturel, patrimonial, architectural, historique ou autre, qui va lui permettre justement de se, non pas forcément de se démarquer, mais qui va en tout cas lui permettre d'avoir cet intérêt spécifique à ce petit village. Et dans le cas par exemple de l'abbaye du village de la Lucerne d'Outremer, pardon, c'est bien entendu la présence de l'abbaye, mais c'est aussi eh bien, au cœur du centre-bourg, une petite église qui va avoir à peu près 1000 ans, et au cœur de l'enceinte de l'église, il y a également un nif millénaire, qui, comme son nom l'indique, est relativement âgé, par exemple.
1: Est-ce que tu saurais nous dire, sur les 32 communes de Granville-Terre-et-Mer, combien de communes sont labellisées village patrimoine?
2: Eh bien oui, il y en a 10, très précisément. Ouais, 10, dont la petite dernière, Champeau, justement, qui a été labellisée.
1: Champeau,
2: ouais.
3: C'est où Champeau?
2: Alors Champeau, ça se trouve sur le sud du territoire, ça se trouve en plein cœur de la baie du Mont-Saint-Michel, et Champeau est particulièrement connu et reconnu du fait de la qualité de ses falaises. C'est également à Champeau qu'on aurait soi-disant le plus beau kilomètre de France.
1: Le fameux, on l'a entendu parler,
2: voilà, bien sûr. Mais il y a aussi le petit village de Champeau lui-même qui se trouve encore une fois un peu plus à l'intérieur des terres, qui présente là aussi un charme indéniable et très très agréable à découvrir. Il y a plusieurs chemins de randonnée qui passent par là également. Bref, il y a plein de choses à voir. Voilà.
1: Et ben justement, l'abbaye du Mont-Saint-Michel, c'est vraiment toi qui es guide. Je pense que les touristes, c'est la chose principale qu'ils viennent découvrir. Est-ce que c'est vraiment... Quel est l'impact en fait de cette baie par rapport au tourisme dans...
2: Alors, sachant qu'on se trouve de toute façon en plein cœur de la baie, effectivement, les gens viennent sur le territoire pour découvrir. En réalité, je pense qu'ils viennent surtout pour le Mont-Saint-Michel lui-même. Et nous, on est aussi là pour leur faire comprendre que oui, le mont, ok, mais aussi la baie. Et nous, on fait partie de la baie. Et dans cette baie, justement, il y a une diversité territoriale, une diversité des environnements, une diversité de la faune, de la flore également, qui mérite clairement d'être découverte, tout en s'assurant également de préserver cet environnement, puisque c'est un environnement qui est aussi extrêmement fragile. Je pense notamment du côté de Champeau, justement, on va avoir un banc très important de petites bestioles qu'on appelle les hermelles. Je ne sais pas si vous connaissez.
1: Non.
2: Alors, les hermelles, ce sont des petits vers de sable qui se déplacent justement par plusieurs centaines, par plusieurs milliers, et qui vont créer des... Comment est-ce que je pourrais dire ? Un amalgame de plusieurs de matières qui ressemblent un petit peu à de la roche et qui va former en fait des récifs de quelques 50-60 cm de haut, mais surtout des récifs de plusieurs centaines de mètres de long. Et au cœur de ces récifs va se développer un autre écosystème composé de crustacés, de poissons bien entendu, mais aussi d'espèces microscopiques et macroscopiques. Et tout cet environnement va vivre justement dans une harmonie, mais une harmonie extrêmement fragile. D'autant plus fragile que le site de Champeau est également très apprécié, à juste titre, pour l'activité de la pêche à pied. Ça fait partie de la tradition locale, hein. C'est quelque chose qui est inscrit dans la tradition depuis... longtemps, depuis au moins en réalité, sachant que du côté de Champeau on voit notamment ce qu'on appelle des pêcheries qui sont des outils de pêche qui sont présents depuis au moins 3000-4000 ans, ça vous donne une idée justement de l'importance de cette activité, depuis quand elle est là. Et du coup donc ce récif d'Hermel, eh bien aujourd'hui c'est un de ces sites qu'on doit justement protéger et pour lequel on fait justement de la sensibilisation, on fait de la médiation et de la sensibilisation sur la préservation de cet environnement, puisque sans cette hermelle, sans ces hermelles, devrais-je dire, je pense que la baie serait beaucoup moins riche. Et ce qui est en plus important à signaler, c'est que ce banc d'hermelle est un des plus importants, sinon le plus important d'Europe. Donc, c'est vraiment quelque chose à préserver.
1: Merci à tous d'avoir écouté cet extrait d'interview issu de l'émission en direct de la Lucerne d'Outre-mer dans la Manche, lorsque la Mystery Machine se baladait un petit peu partout en Normandie. Pour retrouver l'émission entière, direction radiopulse.fr, onglet podcast, à la date du 22 juillet 2025.

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1: Tempère nous entraîne dans son univers avec What We All Get, une véritable invitation à l'introspection. Ensuite, Vin de Valkyrie illumine nos âmes avec Summer Days, évoquant des souvenirs ensoleillés. On plonge ensuite dans la fraîcheur de plastique des Casablanca Drivers, un titre qui nous rappelle la légèreté des moments simples. Enfin, Bagdad Rodeo termine ce bloc avec Super Baltringue, une énergie débordante qui met de bonne humeur. Restez connectés, il y a encore beaucoup à venir sur Radio Pulse.

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11: Le rythme s'installe doucement sur Radio Pulse avec Warum Joe et son morceau Ballroom au Ritz, une invitation à la danse. Suivons ce mouvement avec Hippocampe Fou qui nous transporte dans un univers coloré avec Aquatrip. Changement de ton maintenant, Yellow Cherries nous fait partager son attitude décontractée avec I Don't Care. Et pour clôturer ce bloc, Bon Entendeur nous rappelle que le temps est bon, résonnant comme un écho à nos souvenirs d'été.

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5: Le programme continue avec Al avec Tout entre S définitive, Enrica avec La vie au hasard, Astrotypie avec Je ris pour autre chose, puis Bellaco avec Cirne.
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2: On garde le rythme avec la Mathilde avec BAM, les imprimes avec Beware, Médicis avec Amber, puis IAM avec Concept.
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3: Le mardi 22 juillet, la Mystery Machine de Radio Pulse était en Normandie, mais dans la Manche, lors du Mystery Machine Summer Tour. Nous étions avec Tatiana et Louise garés sur le parking de l'abbaye de la Lucerne d'Outremer, un petit village à 2 heures d'Alençon. Alors 2 heures, c'est peut-être un peu long, mais quand on voit la beauté des lieux, je peux vous dire que nous étions très très contents d'avoir fait la route. Comme d'habitude, je vous donne le nom des habitants de la Lucerne d'Outremer. Ces habitants s'appellent les Lucernais et les Lucernaises, tout simplement. C'était pas très compliqué au final. Et lors de notre venue à la Lucerne d'Outremer, nous avons parlé du territoire du Sud-Manche, avec notamment la baie du Mont-Saint-Michel, mais le patrimoine culturel et historique du Sud-Manche, ça n'est pas que le Mont, il y a aussi la fameuse abbaye de la Lucerne d'Outremer et le château de Chanteloup dont nous allons parler lors de cette émission. Et tout de suite, nous recevons Dominique Farrel. Bonjour Dominique, merci d'être avec nous ce soir. Tu es guide conférencier à l'Office de tourisme de Granville-Terre-et-Mer. Le jingle se relance pour t'accueillir. Comment tu vas, Dominique ?
4: Eh bien, ça va très très bien, merci. Vous aussi, j'espère. J'ai beaucoup apprécié le magnifique invité au début de l'émission, ça fait toujours plaisir.
3: Des magnifiques invités.
4: Mais des magnifiques invités, bien sûr, je ne suis pas seul. Mais ça va très très bien et je suis très content d'être là.
3: Est-ce que c'est vraiment... Quel est l'impact en fait de cette baie par rapport au tourisme ?
4: Alors, sachant qu'on se trouve de toute façon en plein cœur de la baie, effectivement, les gens viennent sur le territoire pour découvrir. En réalité, je pense qu'ils viennent surtout pour le Mont Saint-Michel lui-même. Et nous, on est aussi là pour leur faire comprendre que, oui, le mont, ok, mais aussi la baie. Et nous, on fait partie de la baie. Et dans cette baie, justement, il y a une diversité territoriale, une diversité des environnements, une diversité de la faune, de la flore également, qui mérite clairement d'être découverte, tout en s'assurant également de préserver cet environnement, puisque c'est un environnement qui est aussi extrêmement fragile. Je pense notamment du côté de Champeau, justement, on va avoir un banc très important de petites bestioles qu'on appelle les hermelles. Je ne sais pas si vous connaissez.
3: Non.
4: Alors, les hermelles, ce sont des petits vers de sable qui se déplacent justement par plusieurs centaines, par plusieurs milliers, et qui vont créer des... Comment est-ce que je pourrais dire ? Un amalgame de plusieurs de matières qui ressemblent un petit peu à de la roche et qui va former en fait des récifs de quelques 50-60 cm de haut, mais surtout des récifs de plusieurs centaines de mètres de long. Et au cœur de ces récifs va se développer un autre écosystème composé de crustacés, de poissons bien entendu, mais aussi d'espèces microscopiques et macroscopiques. Et tout cet environnement va vivre justement dans une harmonie, mais une harmonie extrêmement fragile. D'autant plus fragile que le site de Champeau est également très apprécié, à juste titre, pour l'activité de la pêche à pied. Ça fait partie de la tradition locale, hein. C'est quelque chose qui est inscrit dans la tradition depuis... longtemps, depuis au moins en réalité, sachant que du côté de Champeau on voit notamment ce qu'on appelle des pêcheries qui sont des outils de pêche qui sont présents depuis au moins 3000-4000 ans, ça vous donne une idée justement de l'importance de cette activité, depuis quand elle est là. Et du coup donc ce récif d'Hermel, eh bien aujourd'hui c'est un de ces sites qu'on doit justement protéger et pour lequel on fait justement de la sensibilisation, on fait de la médiation et de la sensibilisation sur la préservation de cet environnement, puisque sans cette hermelle, sans ces hermelles, devrais-je dire, je pense que la baie serait beaucoup moins riche. Et ce qui est en plus important à signaler, c'est que ce banc d'hermelles est un des plus importants, sinon le plus important d'Europe. Donc, c'est mais vraiment quelque chose à préserver.
3: C'est vrai qu'il doit y avoir un vrai travail de sensibilisation à faire à tous les touristes et même aux locaux.
4: Ah, bien sûr.
3: Qui,
4: oui.
3: qui soit vont pêcher, soit se baladent sur toutes les côtes de Normandie pour leur dire attention, il y a des espèces protégées, il y a des animaux qu'il faut faire attention.
4: Oui.
3: Par quoi est-ce qu'il y a des espèces que tu ne voyais plus avant qui sont revenues grâce à cette préservation ?
4: Alors, oui et non. En fait, c'est un peu particulier. C'est-à-dire qu'on a, on assiste de manière générale, de toute façon, à une évolution de l'écosystème sur notre territoire. Par exemple, à Granville, il y a un coquillage qui est, j'allais dire mondialement, non, je vous allais un petit peu, mais en tout cas, qui est localement extrêmement connu, qui est le bulot, par exemple.
3: Évidemment,
0: ah,
3: le bulot.
0: Voilà. Le bulot.
4: Mais le fameux
3: des
4: bulot.
3: Des fans de
4: c'est
3: bulot.
4: C'est ça. Mais la problématique, justement, c'est que ce bulot est progressivement en train de migrer vers le nord parce qu'avec le réchauffement climatique, eh bien, on assiste à une disparition progressive de cette espèce qui apprécie les eaux un peu plus fraîches, en tout cas un peu moins tempérées que ce qu'on a actuellement. A contrario, on a une arrivée de plus en plus importante de la Saint-Jacques, parce que la Saint-Jacques va apprécier les eaux un peu plus tempérées, justement. Et après, bah, c'est un peu partout, c'est un peu la même chose pour certaines espèces. Donc depuis quelques temps, on se rend compte que la coque est en train de revenir progressivement, mais très doucement, alors qu'il y a une vingtaine, trentaine d'années, la coque avait quasiment disparu, puisque victime de surpêche, par exemple. Voilà. Et là, pour le coup, c'est une surpêche, surpêche bateau, mais aussi surpêche pêche à pied. Voilà. Et nous, on essaye encore une fois de sensibiliser par rapport à ça. On va d'ailleurs sur place, hein, on va à la rencontre des pêcheurs à pied. On a notre propre Mystery Machine qui est en réalité un tuk-tuk qui nous permet de nous déplacer un peu partout sur le territoire. Et notamment, on fait ce qu'on appelle du mécénat de compétences avec une association locale qui s'appelle Avril. Et on va sur place, sur les différentes plages du territoire pour rencontrer les pêcheurs à pied, qu'ils soient locaux ou non, hein, d'ailleurs. Et on les sensibilise sur l'importance de la pratique d'une pêche à pied responsable et raisonnée, qui passe justement par la préservation de l'écosystème dans lequel ils font cette activité.
3: Évidemment. Merci à tous d'avoir écouté cet extrait d'interview issu de l'émission en direct de la Lucerne d'Outre-mer dans la Manche, lorsque la Mystery Machine se baladait un petit peu partout en Normandie. Pour retrouver l'émission entière, direction radiopulse.fr, onglet podcast, à la date du 22 juillet 2025.

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1: On continue avec des sonorités électrisantes sur Radio Pulse. Voici Soviet Supreme qui nous plonge dans une ambiance rétro avec Tetris, un vrai bijou. Ensuite, le voyage se poursuit avec le psychédélique Orchestra Project et leur titre envoûtant Devary. On ne peut pas ignorer la touche unique de Sinclair avec Half Bad qui nous entraîne dans une réflexion mélodieuse. Pour clore ce bloc, Genuine Leader nous offre Healing, un morceau qui résonne comme une douce promesse de réconfort. Que d'émotions, n'est-ce pas ?

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0: Je vais bientôt compter jusqu'à 3. Et quand j'aurai dit 3, vous sortirez de l'état où vous êtes.
1: Et maintenant, il faut reprendre.
2: Tout à fait, tout à fait.
3: Il faut que le doigt fasse un véritable voyage. Il faudra dire alors que le toucher rectal est une fouille rectale.
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6: La sélection se poursuit avec White Denim avec Hired Hand de Lit, La Poison avec Besoin de Air Confort, The Amity Affliction avec Speaking in Tongues, puis Dust in Mind avec Unbreakable.

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9: On reste dans le mouvement avec La Ciguë, avec La Rue, Pixvay avec Poderosa Soy, Ultra Moderne avec Georges Pompidou, puis Hunter Benson avec Last to Know.
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0: Le mardi 22 juillet, la Mystery Machine de Radio Pulse était en Normandie, mais dans la Manche, lors du Mystery Machine Summer Tour. Nous étions avec Tatiana et Louise garés sur le parking de l'abbaye de la Lucerne d'Outre-mer, un petit village à 2 heures d'Alençon. Alors 2 heures, c'est peut-être un peu long, mais quand on voit la beauté des lieux, je peux vous dire que nous étions très très contents d'avoir fait la route. Comme d'habitude, je vous donne le nom des habitants de la Lucerne d'Outre-mer. Ces habitants s'appellent les Lucernais et les Lucernaises, tout simplement. C'était pas très compliqué au final. Et lors de notre venue à la Lucerne d'Outre-mer, nous avons parlé du territoire du Sud-Manche, avec notamment la baie du Mont-Saint-Michel, mais le patrimoine culturel et historique du Sud-Manche, ça n'est pas que le Mont, il y a aussi la fameuse abbaye de la Lucerne d'Outre-mer et le château de Chanteloup dont nous allons parler lors de cette émission. Et tout de suite, nous recevons Dominique Farrel. Bonjour Dominique, merci d'être avec nous ce soir. Tu es guide conférencier à l'Office de tourisme de Granville-Terre-et-Mer. Le jingle se relance pour t'accueillir. Comment tu vas Dominique?
1: Eh bien ça va très très bien, merci, vous aussi. J'espère, j'ai beaucoup apprécié le magnifique invité au début de l'émission, ça fait toujours plaisir.
0: Des magnifiques invités.
1: Mais des magnifiques invités, bien sûr, je ne suis pas seul. Mais ça va très très bien et je suis très content d'être là.
0: On ne peut pas parler de ce Sud-Manche sans parler des marées.
1: Bien sûr.
0: À quel point elles sont importantes ces marées. Il y a des moments où on ne peut ne plus voir la mer. Et il y a même, je crois, en septembre, une marée qui va être assez extraordinaire.
1: Tout à fait. Alors, on est dans la baie du Mont-Saint-Michel, ce qui implique donc qu'on soit touché par ce qu'on appelle les marées les plus fortes d'Europe. Hein. C'est effectivement le cas. Les deuxièmes marées les plus fortes du monde, si on veut être un peu plus détaillé. concrètement, c'est une marée qui se voit justement en période de ce qu'on appelle les grandes marées. Donc, la grande marée, c'est cette période de l'année où on a un alignement parfait Terre, Lune, Soleil, sachant que c'est surtout la Lune et le Soleil qui vont par leur attraction et bien justement attirer et faire créer ce déplacement des mers. Et lorsqu'on a cet alignement parfait et qu'on assiste donc à ce qu'on appelle la marée d'équinoxe et également connue sous le nom de grande marée, on assiste à un recul extrêmement important de la mer lorsque la mer est au plus bas, mais également une remontée extrêmement rapide de la mer lorsque la mer doit remonter, sachant que la mer a toujours une remontée d'environ 6 heures, mais qu'en fonction justement de la puissance de l'attraction, parfois la mer va se reculer de plusieurs dizaines de kilomètres et va donc devoir remonter très rapidement pour recouvrir justement toute cette surface qu'elle a.
0: Ça peut être une dizaine de kilomètres.
1: Ah oui, facilement, oui, tout à fait.
0: Ça va être incroyable. Et c'est quand est-ce qu'on a une date
1: Alors, malheureusement, je n'ai pas la date en tête. Je suis désolé, c'est quand même assez terrible. Mais non, je n'ai plus la date en tête. Je sais que c'est au mois de septembre. En général, de toute façon, les marées d'équinoxe, c'est mars et septembre. Voilà. C'est fin mars, fin septembre. On s'en rend souvent compte parce que c'est à ce moment-là qu'on a le plus de demandes au niveau de l'Office de tourisme sur la pêche à pied, justement. Puisque qui dit grande marée dit pêche à pied. Et c'est à ce moment-là qu'on dit alors, attention, oui, pêche à pied, mais responsable.
0: Responsable.
1: Voilà.
0: Dernière question pour finir. Toi qui... Alors, tu n'es pas corsaire, tu ne te déguises pas en corsaire. Pas du tout.
1: Enfin, ça peut m'arriver, mais c'est uniquement dans des cas très...
0: Et bien, justement, j'allais te parler de ça. Granville, c'est évidemment le carnaval de Granville.
1: Bien
0: Est-ce
1: sûr.
0: Que pour le carnaval de Granville, tu te déguises en corsaire?
1: Oui, même si il peut y avoir d'autres déguisements aussi. La dernière fois, je me suis déguisé, par exemple, en lord écossais, avec le kilt, bien entendu.
0: Incroyable.
1: Voilà. Voilà. Mais en réalité, ça dépend du mood de chacun. Ça peut dépendre aussi de mes envies, de mes disponibilités. Sachant que le principe du carnaval, quand on se déguise, c'est non pas forcément d'acheter notre costume, mais même de louer le costume, ça peut être une option. Mais le principe premier, c'est de récupérer ce qu'on a chez soi, de créer quelque chose à partir de ce qu'on a. Et on a souvent cette phrase qui revient à Granville, comme partout sur le territoire. D'ailleurs, c'est le « ça peut servir ». Et on met des trucs de côté parce que justement ça peut servir.
0: Il y a le carnaval qui arrive.
1: Le carnaval arrive et effectivement, ça peut servir.
0: Oui. Moi c'est ce que je fais. Toi Louise, le carnaval tu l'as déjà fait?
2: Ah ouais. Très souvent.
0: Et tu utilises un déguisement comment?
2: Bah ça dépend, mais souvent.
0: Oh
2: c'est
0: là,
2: pas
0: tu
2: très...
0: l'as acheté Louise. Louise, tu l'as acheté. Moi j'ai récupéré mes habits et je suis tout le temps mal déguisé en tout cas. Merci beaucoup.
1: Il n'y a pas de mauvais déguisement. Avec grand plaisir.
0: D'être venu dans la Mystery Machine.
3: Merci à tous d'avoir écouté cet extrait d'interview issu de l'émission en direct de la Lucerne d'Outre-mer dans la Manche, lorsque la Mystery Machine se baladait un petit peu partout en Normandie. Pour retrouver l'émission entière, direction radiopulse.fr, onglet podcast, à la date du 22 juillet 2025.

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4: 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On se laisse emporter par l'ambiance envoûtante de Cold Cause avec Das Gespenst, un morceau qui plante le décor. Ensuite, Alex Toucourt entre en scène avec Pirater les Hits, un titre qui ne manquera pas de faire vibrer. La douceur et la chaleur estivale s'invitent grâce à June de Super Sometimes, un vrai plaisir auditif. Pour terminer ce bloc en beauté, Gia Margaret nous livre Emotion, une œuvre qui fait résonner des émotions puissantes. Voilà un beau mélange pour enflammer nos ondes sur Radio Pulse.

0: savait pas ce que c'était au début. On croyait que c'était des saloperies d'interférences radio. 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
1: Nouvelle ambiance autour de Liam Deutsch avec Couldn't Hate You If I Tried, démo, Memorials avec Bell Miner, I Am The Avalanche avec True Legends Never Die, Poison The Well avec Thoroughbreds, puis la Maison Tellier avec Hello Jolie.

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5: On se retrouve en plein cœur de l'émission avec une ambiance électrisante. Très vite, la mélodie envoûtante de Molto Morbidi avec Tightrope Dancer vient nous captiver. Puis on fait un bond vers l'intensité des riffs avec Failure et leur morceau Someday Soon, un vrai moment de puissance. Pour clore ce bloc, laissez-vous emporter par la proposition audacieuse de Don Broco avec Nightmare Tripping. 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

0: Vous savez ce que vous mangez là? C'est du steak avec des boulettes entre les doigts de pied. C'est un bon goût.
1: C'est très agréable, monsieur, je vous remercie.
0: Et la sauce, c'est de la morve séchée. Tu sais bien que madame Philippe, la patronne, se coupe des morceaux de nichon pour en faire des ravioles.
2: Oh, c'est dégueulasse, merde.
1: Non, attends, c'est censé être l'homme le plus classe. Il va sans doute nous présenter ses excuses.
0: Tu sais, tes excuses, tu peux te les coller au cul, tout comme ton beefsteak. Sauf que le beefsteak, ça sert à rien, le patron l'a déjà fait, il a craché dessus.
3: Non, pas craché, le patron, il crache pas dans les plats.
0: Allons, vieux, même dans les grands restaurants, on crache dans les plats. Alors, dans ce taudis, je vois pas pourquoi il se ferait chier. Ah, je vous laisse manger. Bon appétit.
4: Le jeudi 24 juillet, la Mystery Machine de Radio Pulse était dans la Manche pour la suite du Mystery Machine Summer Tour. Et en ce jeudi, c'était une journée spéciale puisqu'avec Tatiana, nous sommes repartis à Julouville, la plus belle station balnéaire où je me suis le plus baigné et là où j'ai le plus fait pipi dans l'eau. Bref, nous étions à Julouville pour suivre le festival des Grandes Marées. Ce festival ultra familial nous a ouvert ses portes avant le début des concerts pour que l'on puisse aller à la rencontre des bénévoles, des artistes et des organisateurs du festival.
5: Un, dos, attention, un, dos, tres, cuatro, la pantera. Ouais, trop bien Simon, t'es pas ça sent.
6: Mais Tati, on est plus Arsenic là.
5: Oh mais...
6: On va au festival des Grandes Marées, mais non.
5: Mais...
6: T'es hors sujet là. Mais attends, tu sais quoi, je vais te montrer un artiste, moi, qui est au Festival des Grandes Marées et tu vas adorer.
5: C'est qui?
6: C'est Five.
5: Mais, c'est
6: je te jure,
5: femme.
6: C'est un rappeur.
5: J'aime pas le rap.
6: Mais si, tu vas aimer. Lui, il a une histoire particulière.
7: Bonjour Five, merci de nous répondre.
8: Salut, comment ça va?
7: Ça va très bien et toi?
8: Ça va super.
7: T'es de retour en Normandie?
8: De retour en Normandie.
7: Et ton album, tu le sors donc en 2022. Est-ce qu'à un moment, ça a dû être un exutoire pour toi de se dire, allez, voici mon histoire? Ça a dû faire quand même un petit peu bizarre, je pense.
8: Ouais, c'est ça. Le premier album, surtout qu'il est très très personnel. Donc, honnêtement, ça m'a beaucoup aidé aussi, moi, dans ma vie et pour passer ce cap. Aujourd'hui, ma musique, elle évolue énormément. Mes goûts aussi. Et c'était important de faire ce premier album-là. C'était une bonne base pour se présenter. Et maintenant, je continue d'avancer.
7: Pays-Bas, pourquoi ce nom d'album Pays-Bas?
8: Pays-Bas parce que c'est là-bas que j'ai perdu mes jambes, tout okay. Simplement.
7: Sur un accident de moto.
8: Sur un accident de moto, ouais.
7: Et Five?
8: Five, alors c'est tout bête, c'est ma date de naissance et c'était mon numéro de course à la moto.
7: Ok.
8: Donc c'était déjà mon surnom avant d'être artiste.
7: Donc t'as pris un petit peu toutes ces références-là pour les mettre dans ton premier projet,
8: ouais,
7: et dans ton nom d'artiste.
8: C'est ça.
7: Je me demandais, il y a IAM qui joue, j'ai vu que t'étais aussi fan de Sniper, est-ce que pour toi le rap... quand tu faisais de la moto, t'étais aussi fan de rap et donc ça a été la suite logique une fois.
8: Ouais, ouais. Bah alors moi, ce qui m'a le plus attiré dans la musique, c'est au début, c'était vraiment l'écriture et le rap pour l'écriture, c'était vraiment le plus accessible pour moi et le plus technique, je trouve. Après, mes goûts ont toujours été très variés. J'écoutais énormément de rap, j'en écoute toujours beaucoup, mais j'écoute aussi beaucoup de rock. J'écoute beaucoup de choses. Je peux écouter de l'électro. C'est vraiment très large.
7: Et bien justement, t'as fait la première partie aussi de Oshi, ce qui t'a permis de faire des énormes salles.
8: Oui, oui.
7: Ça, c'est incroyable.
8: Ouais, c'était mes premières dates en plus. J'ai commencé première date sur des premières parties de Zénith.
7: Ça a dû faire quelque chose.
8: Ouais, c'était... Je m'en rendais pas compte à l'époque, mais avec du recul, je me dis c'était n'importe quoi en fait.
7: Mais t'avais pas peur de monter sur scène comme ça?
8: Oui et non, oui et non. Enfin en fait, une fois que j'y étais, bah... J'avais plus le choix, fallait y aller quoi.
7: Et est-ce qu'il y a justement la pression des compétitions d'avant qui peut-être t'aide à justement monter sur scène ou des trucs comme ça?
8: Ouais, il y a le côté... Enfin, la pression elle est toujours là, mais c'est la bonne pression, mais c'est le petit sentiment d'adrénaline avant de monter sur scène. Ouais, ça peut être similaire à un sentiment qu'on a sur une grille de départ.
7: Et ben justement, tu parlais tout à l'heure du fait que tu changes un peu de... que tu écoutes beaucoup de choses.
8: Ouais.
7: Et on t'a vu dans ton dernier projet, dans ton dernier EP, Free Wheels.
8: Ouais.
7: Un peu plus pop,
8: ouais.
7: Un peu plus rock. Ça s'est fait naturellement en fait, ce changement entre guillemets de style de musique.
8: Bah, c'était avant de faire un deuxième album, je voulais m'amuser un petit peu et essayer des choses. Du coup, j'ai décidé de faire un EP un peu rap, pop, mais beaucoup électronique, c'est très produit. Et on s'est bien amusé à le faire et ça donne des bons morceaux sur scène à jouer, donc c'est top. Là, le nouvel album est beaucoup plus dirigé, ouais, je dirais rock pop, mais beaucoup de vrais instruments, beaucoup de vraies guitares, des vraies batteries, on enregistre tout ça, donc la musique elle va encore énormément évoluer.
4: Merci à tous d'avoir écouté cet extrait d'interview issu de l'émission en direct de Jullouville dans la Manche, lorsque la Mystery Machine se baladait un petit peu partout en Normandie. 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
14: Poursuit avec une ambiance mélodieuse et intense. Hunter Benson nous touche avec Last to Know, une pièce qui résonne profondément. Suivie par Knumiers, qui apporte une touche d'évasion avec Fade Away. On plonge ensuite dans l'univers sombre de Sean Solomon avec son morceau saisissant, Black Hole. Gia Margaret nous offre une belle transition émotionnelle avec Emotion. Et pour conclure ce bloc, Liam Dutch nous livre une version brute de son titre « Couldn't Hate You If I Tried » démo. Un moment fort de notre programmation sur Radio Pulse.

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1: 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On garde le rythme avec Failure avec Someday Soon, Luxury avec Hot Mess, Disco Zero avec Get It, Get It, Get It, puis Colors in the Street avec La FTA et Ben.

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1: Cette séquence réunit Poison the Whale avec Thoroughbreds, Golden Hours avec The Same Thing, Les Imprimes avec Beware, puis Yellow Cherries avec I Don't Care.

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3: La sélection se poursuit avec Al avec tout un Estfinitive, Sinclair avec Half Bad, puis I Am The Avalanche avec True Legends Never Die.
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1: Le jeudi 24 juillet, la Mystery Machine de Radio Pulse était dans la Manche pour la suite du Mystery Machine Summer Tour. Et en ce jeudi, c'était une journée spéciale puisqu'avec Tatiana, nous sommes repartis à Julouville, la plus belle station balnéaire où je me suis le plus baigné et là où j'ai le plus fait pipi dans l'eau. Bref, nous étions à Julouville pour suivre le festival des Grandes Marées. Ce festival ultra familial nous a ouvert ses portes avant le début des concerts pour que l'on puisse aller à la rencontre des bénévoles, des artistes et des organisateurs du festival.
2: Tati, on n'est plus Arsenic là.
3: Oh mais...
2: On va au festival des Grandes Marées, mais non.
3: Mais...
2: T'es hors sujet là. Mais attends, tu sais quoi, je vais te montrer un artiste moi, qui est au festival des Grandes Marées et tu vas adorer.
3: C'est qui?
2: C'est Five.
3: Mais...
2: Je te jure, c'est un rappeur.
3: J'aime pas le rap.
2: Mais si, tu vas aimer, lui il a une histoire particulière. Bonjour Five, merci de nous répondre.
4: Salut, comment ça va?
2: Ça va très bien et toi?
4: Ça va super.
2: T'es de retour en Normandie?
4: De retour en Normandie.
2: Et bien justement, t'as fait la première partie aussi de Oshi, ce qui t'a permis de faire des énormes salles.
4: Oui, oui.
2: Ça c'est incroyable.
4: Ouais, c'était mes premières dates en plus. J'ai commencé première date sur des premières parties de Zénith.
2: Ça, ça a dû faire quelque chose.
4: Ouais, c'était... Je m'en rendais pas compte à l'époque, mais avec du recul, je me dis c'était n'importe quoi en fait.
2: Mais t'avais pas peur de monter sur scène comme ça?
4: Oui et non, enfin en fait... Une fois que j'y étais, bah, j'avais plus le choix, fallait y aller quoi.
2: Est-ce qu'il y a justement la pression des compétitions d'avant qui peut-être t'aide à justement monter sur scène ou des trucs comme ça?
4: Ouais, il y a le côté... la pression elle est toujours là, mais c'est la bonne pression, mais c'est le petit sentiment d'adrénaline avant de monter sur scène. Ouais, ça peut être similaire à un sentiment qu'on a sur une grille de départ.
2: Et bien justement... Tu parlais tout à l'heure du fait que tu changes un peu de... que tu écoutes beaucoup de choses.
4: Ouais.
2: Et on t'a vu dans ton dernier projet, dans ton dernier EP, Free Wheels.
4: Ouais.
2: Un peu plus pop, un peu plus rock. Ça s'est fait naturellement en fait, un changement entre guillemets de style de musique.
4: Bah, c'était... avant de faire un deuxième album, je voulais m'amuser un petit peu et essayer des choses. Du coup, j'ai décidé de faire un EP un peu rap, pop, mais beaucoup électronique, c'est très produit. Et on s'est bien amusé à le faire et ça donne des bons morceaux sur scène à jouer, donc c'est top. Là, le nouvel album est beaucoup plus dirigé, je dirais rock-pop, mais beaucoup de vrais instruments, beaucoup de vraies guitares, des vraies batteries, on enregistre tout ça, donc la musique elle va encore énormément évoluer.
2: Mais justement, on a vu tes musiciens en tout cas s'installer sur la scène sonore. Comment est-ce que ton équipe s'est créée autour de toi?
4: Un peu bizarrement, en fait, mon Arthur, qui est mon guitariste sur scène, qui est au clavier aussi, je l'ai contacté quand j'ai commencé la musique, quand j'ai sorti mon premier clip il y a 6 ans, parce qu'en fait, il fait des clips de base. Je savais pas qu'il faisait de la musique, donc en fait, Arthur, il a commencé par me faire mes clips. Et après, en fait, avant de parler, il m'a dit bah non, mais moi je suis sur scène, ça fait des années que je joue. Et j'ai dit il faut qu'on joue ensemble. Et il jouait avec Mathieu, qui est à la batterie avec moi, et il m'a présenté Mathieu et depuis on enchaîne.
2: L'histoire roule.
4: Ouais, exactement.
5: Et moi j'ai une petite question, qu'est-ce que t'aimes sur scène, qu'est-ce que la scène te transmet et qu'est-ce que tu transmets après au public?
4: Sur scène, moi ce que j'aime beaucoup c'est donner vie aux morceaux. On a fait des structures un peu différentes et avoir des vrais instruments c'est quelque chose que j'adore et du coup on ressentir l'émotion avec le public ou l'énergie, ça dépend des morceaux. C'est vraiment un truc qui me fait kiffer quoi. Depuis que j'ai commencé la scène, ma musique elle a énormément évolué du coup grâce à la scène.
2: Et j'ai vu ton dernier clip Carnaval,
4: ouais.
2: Un clip inclusif.
4: Oui.
2: Comment est-ce que toi dans ta musique t'essayes de te battre pour rendre justement la la musique plus inclusive, notamment pour les personnes porteuses de handicap.
4: Et bah, le morceau Carnaval, en fait, il n'y avait pas de clip de prévu à la base, mais c'est un morceau où justement, j'explique tout ça, c'est que le temps a bien fait les choses, mais au début, ce qui a été énormément difficile pour moi, c'était le regard des gens. Et quand j'ai sorti le morceau, j'ai eu pas mal de messages, même beaucoup de messages de personnes en situation de handicap, mais également de personnes valides qui m'ont dit « Ah, ton morceau, il m'a fait quand même tilter pour les personnes valides. » Et les personnes en situation de handicap m'ont dit « Je me retrouve tellement dans tout ce que tu dis et tout. » Et je me suis dit « Faut qu'on fasse un clip inclusif. » Du coup, juste cette idée-là, on a lancé ce truc-là et franchement, je suis trop content du résultat.
2: Est-ce que, Tatiana, tu parlais de la scène un petit peu avant. Est-ce que tu la ressens, l'émotion du public, notamment quand tu interprètes le morceau « Pays-Bas » moi j'ai eu la chance de te voir à chevet dans un ensemble, on en a parlé un petit peu avant.
4: Ouais.
2: Mais est-ce que toi t'arrives à voir que le public à la fois danse mais aussi à la fois vraiment est un peu presque submergé par ce que tu racontes? Parce que à chevet dans un ensemble, il y avait un côté, on est tous un peu choqués de cette histoire, etc.
4: Bah ça me fait plaisir, du coup ça me fait plaisir, c'est ce que je veux. J'aime beaucoup jouer entre le côté émotion et le côté dynamique et l'énergie. Donc on a des morceaux très... très dynamique, très rock,
2: ouais.
4: Voilà. Et on a des morceaux comme Pays-Bas où là c'est uniquement de l'émotion, et si j'arrive à jouer avec ça, c'est parfait.
2: Ouais, moi ça m'avait beaucoup surpris. En tout cas, merci beaucoup.
4: Ah, merci Fine, à toi, merci à vous.
2: Questions.
4: C'est trop cool.
1: Merci à tous d'avoir écouté cet extrait d'interview issu de l'émission en direct de Julouville dans la Manche, lorsque la Mystery Machine se baladait un petit peu partout en Normandie. Pour retrouver l'émission entière, direction radiopulse.fr, onglet podcast, à la date du 24 juillet 2025.

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5: On reste dans le mouvement avec M'Titi avec Decline, Fat Jeff avec Fly High, La Ciguë avec La Rue, puis Don Broco avec Nightmare Tripping. 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

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On poursuit ce moment musical avec Bagdad Rodeo et leur titre « Super Baltringue ». Une ambiance entraînante s'installe avant de céder la place à Astrotypie qui nous offre « Je ris pour autre chose ». La suite se teinte d'une atmosphère unique avec Cold Cause et leur morceau « Das Gespenst ». Et pour finir ce bloc en beauté, voici Bon Entendeur avec « Le temps est bon ». Restez avec nous pour encore plus de découvertes.

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1: On se laisse emporter par le rythme avec Shady et son titre percutant Gangsters Bad Boys, suivi de la mélancolie ambiante de Jan Wagner dans Dust Covers Everything. On change de tonalité avec Pix Vae, qui nous enchante avec Poderosa Soy. Pour conclure ce moment, Good Riddance nous pousse à Drive Faster.

0: Le mardi 22 juillet, la Mystery Machine de Radio Pulse était en Normandie, mais dans la Manche, lors du Mystery Machine Summer Tour. Nous étions avec Tatiana et Louise garés sur le parking de l'abbaye de la Lucerne d'Outremer, un petit village à 2 heures d'Alençon. Alors 2 heures, c'est peut-être un peu long, mais quand on voit la beauté des lieux, je peux vous dire que nous étions très très contents d'avoir fait la route. Comme d'habitude, je vous donne le nom des habitants de la Lucerne d'Outremer. Ces habitants s'appellent les Lucernais et les Lucernaises, tout simplement. C'était pas très compliqué au final. Et lors de notre venue à la Lucerne d'Outremer, nous avons parlé du territoire du Sud-Manche, avec notamment la baie du Mont-Saint-Michel, mais le patrimoine culturel et historique du Sud-Manche, ça n'est pas que le Mont, il y a aussi la fameuse abbaye de la Lucerne d'Outremer et le château de Chanteloup dont nous allons parler lors de cette émission. Et tout de suite, nous recevons Dominique Farrel. Bonjour Dominique, merci d'être avec nous ce soir. Tu es guide conférencier à l'Office de tourisme de Grandville-Terre et Mer. Le jingle se relance pour t'accueillir. Comment tu vas, Dominique ?
1: Eh bien, ça va très très bien, merci. Vous aussi, j'espère. J'ai beaucoup apprécié le magnifique invité au début de l'émission, ça fait toujours plaisir.
0: Des magnifiques invités.
1: Mais des magnifiques invités, bien sûr, je ne suis pas seul. Mais ça va très très bien et je suis très content d'être là.
0: Dans la Mystery Machine.
1: Pour discuter un petit peu avec vous dans la Mystery Machine, effectivement.
0: Donc tu es guide conférencier à l'Office de tourisme de Grandville-Terre et Mer. Est-ce que tu peux nous parler un petit peu de ce rôle ?
1: Bien sûr. Alors mon rôle, ça va être essentiellement de raconter un petit peu l'histoire et les histoires des hommes, des femmes, des enfants également, qui ont fait justement le territoire de Grandville-Terre et Mer, hein, parce que Grandville-Terre et Mer, c'est Grandville bien sûr, mais c'est aussi 31 communes, autant côté mer que côté terre, qui vont justement caractériser ce territoire assez, assez particulier, assez exceptionnel, n'est-ce pas ? Et du coup, voilà, donc j'amène mes visiteurs, des visiteurs mais aussi des locaux, hein, à la découverte ou à la redécouverte de nos villes, de nos territoires, de notre histoire. Dans certains cas, eh bien, je propose à ces jeunes visiteurs souvent de partir à la découverte de l'univers impitoyable des pirates et fantastique des corsaires.
0: Où ça ?
1: Dans la vieille ville de Grandville, justement. Oh. À cette occasion, les enfants ont la possibilité de suivre un authentique corsaire grandvillais du 18e siècle qui me ressemble en tout point, mais c'est pas du tout moi, hein, je vous assure.
0: C'est pas lui.
1: Pas du tout, absolument pas, non, bien sûr que non. Et après, dans d'autres cas, eh bien, par exemple, on va aussi découvrir l'histoire un petit peu plus récente. Par exemple, l'histoire du village de Foligny, qui était un petit village occupé pendant la Deuxième Guerre mondiale. Et la vie, encore une fois, des hommes, des femmes et des enfants qui ont vécu pendant cette période très particulière et pas forcément très joyeuse. Vous en doutez bien de ce côté-là.
0: Foligny, c'est au-dessus de Grandville ?
1: Alors, Foligny, c'est un peu plus à l'intérieur des terres. Concrètement, Foligny va se trouver plutôt à l'est, pas très loin de la frontière entre ce qu'on appelle Grandville-Terre et Mer et Ville-Dieu Intercom, donc le territoire communal qui se trouve à côté. Mais ça fait partie effectivement du territoire de Grandville-Terre et Mer. C'est une de ces communes qui justement mérite d'être découverte, autant d'ailleurs que Grandville et autant que les autres villes de notre territoire.
0: Donc tu fais visiter cette ville corsaire de Grandville, cette haute ville de Grandville. Comment t'as été amené à devenir guide dans ce lieu ?
1: Alors, ça a été relativement simple, même si j'estime que j'ai eu énormément de chance, puisque je suis arrivé à la base à l'Office de tourisme intercommunal en tant que saisonnier donc, pour ce qu'on appelle la grande saison d'avril jusqu'en octobre 2023, et il s'avère que l'année où je suis arrivé, la guide qui était là précédemment est partie. Donc, on m'a proposé de faire des visites, j'ai bien entendu accepté. Et à la fin de la saison, on m'a proposé de rester. Et bien entendu, j'ai accepté, puisqu'une licorne comme ça, ça ne se refuse absolument pas. Et du coup, ça fait eh bien, presque 3 ans maintenant que j'arpente les rues et les territoires de Grandville et de Grandville-Terre et Mer, bien sûr, pour raconter un petit peu toutes ces histoires.
0: Mais du coup, il y a vraiment eu des pirates dans Grandville. Ça a été vraiment une cité corsaire.
1: Surtout une cité corsaire, hein, effectivement. Sachant qu'il y a quand même une différence notoire à mettre en avant entre pirates et corsaires. Hein. Ce sont deux personnages fondamentalement différents. Le corsaire étant ce qu'on définirait comme un pirate légal, c'est-à-dire qu'il a autorisation du roi de France pour s'attaquer à des vaisseaux, mais uniquement des vaisseaux ennemis et dans le but premier de piller ces vaisseaux afin de récupérer les richesses qui se trouvaient à bord. Donc richesses alimentaires, richesses or argent bien entendu, mais aussi richesses humaines puisque l'équipage lui-même pouvait être considéré comme une richesse, en l'occurrence une richesse qu'on pouvait libérer contre une rançon par exemple.
0: Okay.
1: Voilà. Et surtout, une grande majorité de cette richesse se retrouvait dans les poches du roi à la fin, alors que dans le cas des pirates, ils font ça pour leur propre bien et pour se remplir leur propre poche et dans l'illégalité la plus totale.
0: Voilà. Corsair, c'est une sorte de CBD de pirates.
1: En quelque sorte, on peut dire ça. En effet, j'ai jamais eu la comparaison, mais c'est incroyable. Je prends.
0: Merci à tous d'avoir écouté cet extrait d'interview issu de l'émission en direct de la Lucerne d'Outre-mer dans la Manche, lorsque la Mystery Machine se baladait un petit peu partout en Normandie. Pour retrouver l'émission entière, direction radiopulse.fr, onglet podcast, à la date du 22 juillet 2025.

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3: Dans cette série, place à Dust in Mind avec Unbreakable, The Takeoff avec Timber, Witch Post avec Changeling, Médicis avec Embers, puis Bellaco avec Cirne.

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8: On poursuit notre voyage musical avec Cadillac et son morceau Game Over, une belle entrée en matière. L'atmosphère se fait ensuite plus lumineuse avec Briller dans la nuit de Francois and the Atlas Mountains, un titre qui illumine notre soirée. La douceur de Giro nous enveloppe maintenant avec You Keep the Silence, une invitation à la sérénité. La magie continue avec Roma Luca, qui nous raconte des histoires tendres dans Les histoires que j'aime. Enfin, nous levons les yeux vers Into the Sun de Sybil Vane, une mélodie éclatante qui nous propulse vers de nouveaux horizons.

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1: 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On poursuit notre voyage musical avec une envolée de sons fascinants. Human nous plonge tout de suite dans l'ambiance avec Fly Be Fly, un morceau qui va vous transporter. Ensuite, la Mathilde enchaîne avec l'énergie explosive de Bam, une véritable bouffée d'air frais. On continue avec APEAMP qui nous offre Worth, une exploration audacieuse des sonorités. Pour clôturer ce bloc, Elkata78 nous défie avec Breaking the Rules, un titre qui remet en question tout ce que l'on pensait savoir. Restez avec nous, le rythme ne faiblit pas.

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1: Le mardi 22 juillet, la Mystery Machine de Radio Pulse était en Normandie, mais dans la Manche, lors du Mystery Machine Summer Tour. Nous étions avec Tatiana et Louise garés sur le parking de l'abbaye de la Lucerne d'Outremer, un petit village à 2 heures d'Alençon. Alors 2 heures, c'est peut-être un peu long, mais quand on voit la beauté des lieux, je peux vous dire que nous étions très très contents d'avoir fait la route. Comme d'habitude, je vous donne le nom des habitants de la Lucerne d'Outremer. Ces habitants s'appellent les Lucernais et les Lucernaises, tout simplement. C'était pas très compliqué au final. Et lors de notre venue à la Lucerne d'Outremer, nous avons parlé du territoire du Sud-Manche, avec notamment la baie du Mont-Saint-Michel, mais le patrimoine culturel et historique du Sud-Manche, ça n'est pas que le Mont, il y a aussi la fameuse abbaye de la Lucerne d'Outremer et le château de Chanteloup dont nous allons parler lors de cette émission. Et tout de suite, nous recevons Dominique Farrel. Bonjour Dominique, merci d'être avec nous ce soir. Tu es guide conférencier à l'Office de tourisme de Granville-Terre-et-Mer. Le jingle se relance pour t'accueillir. Comment tu vas, Dominique ?
2: Eh bien, ça va très très bien, merci. Vous aussi, j'espère. J'ai beaucoup apprécié le magnifique invité au début de l'émission, ça fait toujours plaisir.
1: Des magnifiques invités.
2: Mais des magnifiques invités, bien sûr, je ne suis pas seul. Mais ça va très très bien et je suis très content d'être là.
3: Et tu disais qu'il y a, du coup, il y a 31 communes au sein de...
2: Alors, 32 si on compte 32. Granville, du coup, hein, effectivement, ouais, Granville et 32. Une commune intérieure et extérieure des terres.
3: Est-ce qu'il y a un lieu que tu conseilles systématiquement, un lieu coup de cœur ?
2: Alors c'est difficile, c'est vrai que chaque territoire a sa beauté. Alors moi j'ai un gros faible pour la Lucerne d'Outremer, que ce soit du fait de la présence de l'abbaye, mais aussi le village lui-même qui est tout aussi intéressant que l'abbaye, qui est tout aussi ancien, ou presque aussi ancien en tout cas que l'abbaye, et qui d'ailleurs a la particularité d'avoir ce qu'on appelle un label village patrimoine. C'est-à-dire que c'est un petit village du territoire de Granville-Terre-et-Mer qui va présenter un intérêt culturel, patrimonial, architectural, historique ou autre, qui va lui permettre justement de se, non pas forcément de se démarquer, mais qui va en tout cas lui permettre d'avoir cet intérêt spécifique à ce petit village. Et dans le cas par exemple de l'abbaye du village de la Lucerne d'Outremer, pardon, c'est bien entendu la présence de l'abbaye, mais c'est aussi eh bien, au cœur du centre-bourg, une petite église qui va avoir à peu près 1000 ans, et au cœur de l'enceinte de l'église, il y a également un NIF millénaire, qui, comme son nom l'indique, est relativement âgé, par exemple.
1: Est-ce que tu saurais nous dire, sur les 32 communes de Granville-Terre-et-Mer, combien de communes sont labellisées village patrimoine ?
2: Eh bien oui, il y en a 10, très 10. Précisément. Ouais, 10, dont la petite dernière, Champeau, justement, qui a été labellisée.
1: Champeau.
2: Champeau, ouais.
3: C'est où Champeau, exactement ?
2: Alors Champeau, ça se trouve sur le sud du territoire. Ça se trouve en plein cœur de la baie du Mont-Saint-Michel, et Champeau est particulièrement connu et reconnu du fait de la qualité de ses falaises. C'est également à Champeau qu'on aurait soi-disant le plus beau kilomètre de France.
1: Le fameux, on l'a entendu parler,
2: voilà, bien sûr. Mais il y a aussi le petit village de Champeau lui-même qui se trouve encore une fois un peu plus à l'intérieur des terres, qui présente là aussi un charme indéniable et très très agréable à découvrir. Il y a plusieurs chemins de randonnée qui passent par là également. Bref, il y a plein de choses à voir. Voilà.
1: Et ben justement, la baie du Mont-Saint-Michel, c'est vraiment toi qui es guide. Je pense que les touristes, c'est la chose principale qu'ils viennent découvrir. Est-ce que c'est vraiment... Quel est l'impact en fait de cette baie par rapport au tourisme dans
2: Alors, sachant qu'on se trouve de toute façon en plein cœur de la baie, effectivement, les gens viennent sur le territoire pour découvrir. En réalité, je pense qu'ils viennent surtout pour le Mont-Saint-Michel lui-même. Et nous, on est aussi là pour leur faire comprendre que, oui, le mont, ok, mais aussi la baie. Et nous, on fait partie de la baie. Et dans cette baie, justement, il y a une diversité territoriale, une diversité des environnements, une diversité de la faune, de la flore également, qui mérite clairement d'être découverte, tout en s'assurant également de préserver cet environnement, puisque c'est un environnement qui est aussi extrêmement fragile. Je pense notamment du côté de Champeau, justement, on va avoir un banc très important de petites bestioles qu'on appelle les hermelles. Je ne sais pas si vous connaissez.
4: Non.
2: Alors, les hermelles, ce sont des petits vers de sable qui se déplacent justement par plusieurs centaines, par plusieurs milliers, et qui vont créer des... Comment est-ce que je pourrais dire ? Un amalgame de plusieurs de matières qui ressemblent un petit peu à de la roche et qui va former en fait des récifs de quelques 50-60 cm de haut, mais surtout des récifs de plusieurs centaines de mètres de long. Et au cœur de ces récifs va se développer un autre écosystème composé de crustacés, de poissons bien entendu, mais aussi d'espèces microscopiques et macroscopiques. Et tout cet environnement va vivre justement dans une harmonie, mais une harmonie extrêmement fragile. D'autant plus fragile que le site de Champeau est également très apprécié, à juste titre, pour l'activité de la pêche à pied. Ça fait partie de la tradition locale, hein. C'est quelque chose qui est inscrit dans la tradition depuis... longtemps, depuis au moins en réalité, sachant que du côté de Champeau on voit notamment ce qu'on appelle des pêcheries qui sont des outils de pêche qui sont présents depuis au moins 3000-4000 ans, ça vous donne une idée justement de l'importance de cette activité, depuis quand elle est là. Et du coup donc ce récif d'Hermel, eh bien aujourd'hui c'est un de ces sites qu'on doit justement protéger et pour lequel on fait justement de la sensibilisation, on fait de la médiation et de la sensibilisation sur la préservation de cet environnement, puisque sans cette hermelle, sans ces hermelles, devrais-je dire, je pense que la baie serait beaucoup moins riche. Et ce qui est en plus important à signaler, c'est que ce banc d'hermelles est un des plus importants, sinon le plus important d'Europe. Donc, c'est mais vraiment quelque chose à préserver. C'est...
1: Merci à tous d'avoir écouté cet extrait d'interview issu de l'émission en direct de la Lucerne d'Outre-mer dans la Manche, lorsque la Mystery Machine se baladait un petit peu partout en Normandie. Pour retrouver l'émission entière, direction radiopulse.fr, onglet podcast, à la date du 22 juillet 2025.
5: On continue notre voyage musical avec Hippocampe Fou et son morceau Aquatrip, qui nous plonge dans une ambiance délicieusement aquatique. Ensuite, Black Iris nous fait vivre La Nuit, un titre qui évoque les mystères nocturnes. Puis, direction la scène avec La Tournée du Bocal qui nous présente un vrai métier, une réflexion sur la passion du travail. Enfin, The Tact nous rappelle l'importance des racines avec Proud of Your Jane.
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3: Le rythme s'intensifie avec Casablanca Drivers et leur titre Plastique, qui nous plonge dans une atmosphère à la fois moderne et énergique. On enchaîne sans hésitation avec Temper City, qui nous offre Self-Aware, une mélodie hypnotisante qui ne manquera pas de capter votre attention. Laissez-vous emporter ensuite par les sonorités envoûtantes de New Dawn Temple avec Into the Night, un véritable voyage musical. Pour terminer ce bloc en beauté, IAM nous propose Concept, une pièce qui résonne profondément et qui souligne la créativité sans limite de ses artistes. Restez avec nous pour la suite.

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6: Le programme continue avec le Psychedelic Orchestra Project avec Devary, Ramon Pippin Band avec Budapest, Liberty Bell avec When I Was a Boy of Seven, puis La Poison avec Besoin de Réconfort.

n'étions pas encore attachés à nos certitudes, enferrés dans nos regards sur la surface des choses. Le ciel venait partout vous sortir de l'hypnose, déployer sur le tard ses arguments magiques, et rendre la nuit noire ses fièvres déconstruites, ces animaux d'ailleurs, nuées de soufre et de couleurs, s'éparpillant dans l'infini. Nous n'étions que des morceaux de terre agglomérés par l'éphémère, l'amour servant comme un abri pour ne pas fondre sous la pluie. Et tout le reste était pareil, soudé par le cœur et le sommeil, les chiens, les arbres et le ruisseau, le bois qui brûle et qui tient chaud.

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4: On garde le rythme avec White Denim, avec Hired Hand Double 2, Soviet Supreme avec Tetris, Hiding Places avec Dead Dove, Your Love Was Never a Waste of Time, puis La Maison Tellier avec Elle aux Jeux Vies.

0: Le mardi 22 juillet, la Mystery Machine de Radio Pulse était en Normandie, mais dans la Manche, lors du Mystery Machine Summer Tour. Nous étions avec Tatiana et Louise garés sur le parking de l'abbaye de la Lucerne d'Outremer, un petit village à 2 heures d'Alençon. Alors 2 heures, c'est peut-être un peu long, mais quand on voit la beauté des lieux, je peux vous dire que nous étions très très contents d'avoir fait la route. Comme d'habitude, je vous donne le nom des habitants de la Lucerne d'Outremer. Ces habitants s'appellent les Lucernais et les Lucernaises, tout simplement. C'était pas très compliqué au final. Et lors de notre venue à la Lucerne d'Outremer, nous avons parlé du territoire du Sud-Manche, avec notamment la baie du Mont-Saint-Michel, mais le patrimoine culturel et historique du Sud-Manche, ça n'est pas que le Mont, il y a aussi la fameuse abbaye de la Lucerne d'Outremer et le château de Chanteloup dont nous allons parler lors de cette émission. Et tout de suite, nous recevons Dominique Farrel. Bonjour Dominique, merci d'être avec nous ce soir. Tu es guide conférencier à l'Office de tourisme de Granville-Terre-et-Mer. Le jingle se relance pour t'accueillir. Comment tu vas, Dominique ?
1: Eh bien, ça va très très bien, merci. Vous aussi, j'espère. J'ai beaucoup apprécié le magnifique invité au début de l'émission, ça fait toujours plaisir.
0: Des magnifiques invités.
1: Mais des magnifiques invités, bien sûr, je ne suis pas seul. Mais ça va très très bien et je suis très content d'être là.
0: Est-ce que c'est vraiment... Quel est l'impact en fait de cette baie par rapport au tourisme
1: dans Alors, le... bah, sachant qu'on se trouve de toute façon en plein cœur de la baie, effectivement, les gens viennent sur le territoire pour découvrir. En réalité, je pense qu'ils viennent surtout pour le Mont Saint-Michel lui-même. Et nous, on est aussi là pour leur faire comprendre que, oui, le mont, ok, mais aussi la baie. Et nous, on fait partie de la baie. Et dans cette baie, justement, il y a une diversité territoriale, une diversité des environnements, une diversité de la faune, de la flore également, qui mérite clairement d'être découverte, tout en s'assurant également de préserver cet environnement, puisque c'est un environnement qui est aussi extrêmement fragile. Je pense notamment du côté de Champeau, justement, on va avoir un banc très important de petites bestioles qu'on appelle les hermelles. Je ne sais pas si vous connaissez.
0: Non.
1: Alors, les hermelles, ce sont des petits vers de sable qui se déplacent justement par plusieurs centaines, par plusieurs milliers, et qui vont créer des... Comment est-ce que je pourrais dire ? Un amalgame de plusieurs de matières qui ressemblent un petit peu à de la roche et qui va former en fait des récifs de quelques 50-60 cm de haut, mais surtout des récifs de plusieurs centaines de mètres de long. Et au cœur de ces récifs va se développer un autre écosystème composé de crustacés, de poissons bien entendu, mais aussi d'espèces microscopiques et macroscopiques. Et tout cet environnement va vivre justement dans une harmonie, mais une harmonie extrêmement fragile. D'autant plus fragile que le site de Champeau est également très apprécié, à juste titre, pour l'activité de la pêche à pied. Ça fait partie de la tradition locale, hein. C'est quelque chose qui est inscrit dans la tradition depuis... longtemps, depuis au moins en réalité, sachant que du côté de Champeau on voit notamment ce qu'on appelle des pêcheries qui sont des outils de pêche qui sont présents depuis au moins 3000-4000 ans, ça vous donne une idée justement de l'importance de cette activité, depuis quand elle est là. Et du coup donc ce récif d'Hermel, eh bien aujourd'hui c'est un de ces sites qu'on doit justement protéger et pour lequel on fait justement de la sensibilisation, on fait de la médiation et de la sensibilisation sur la préservation de cet environnement, puisque sans cette hermelle, sans ces hermelles, devrais-je dire, je pense que la baie serait beaucoup moins riche. Et ce qui est en plus important à signaler, c'est que ce banc d'hermelles est un des plus importants, sinon le plus important d'Europe. Donc, c'est mais vraiment quelque chose à préserver.
0: C'est vrai qu'il doit y avoir un vrai travail de sensibilisation à faire à tous les touristes et même aux locaux.
1: Ah, bien sûr.
0: Qui,
1: oui.
0: Bah, qui soit vont pêcher, soit se baladent sur toutes les côtes de Normandie pour leur dire attention, il y a des espèces protégées, il y a des animaux qu'il faut faire attention.
1: Oui.
0: Par quoi est-ce qu'il y a des espèces que tu ne voyais plus avant qui sont revenues grâce à cette préservation ?
1: Alors, oui et non. En fait, c'est un peu particulier. C'est-à-dire qu'on assiste de manière générale, de toute façon, à une évolution de l'écosystème sur notre territoire. Par exemple, à Granville, il y a un coquillage qui est, j'allais dire mondialement, non, j'exagère un petit peu, mais en tout cas, qui est localement extrêmement connu, qui est le bulot, par exemple.
0: Évidemment,
2: ah,
0: le bulot.
2: Voilà. Le bulot.
1: Mais le fameux bulot.
0: Des fans de bulot.
1: C'est ça. Mais la problématique, justement, c'est que ce bulot est progressivement en train de migrer vers le nord parce qu'avec le réchauffement climatique, eh bien, on assiste à une disparition progressive de cette espèce qui apprécie les eaux un peu plus fraîches, en tout cas un peu moins tempérées que ce qu'on a actuellement. A contrario, on a une arrivée de plus en plus importante de la Saint-Jacques, parce que la Saint-Jacques va apprécier les eaux un peu plus tempérées, justement. Et après, bah, c'est un peu partout, c'est un peu la même chose pour certaines espèces. Donc depuis quelques temps, on se rend compte que la coque est en train de revenir progressivement, mais très doucement, alors qu'il y a une vingtaine, trentaine d'années, la coque avait quasiment disparu, puisque victime de surpêche, par exemple. Voilà. Et là, pour le coup, c'est une surpêche bateau, mais aussi sur pêche, pêche à pied. Voilà. Et nous, on essaye encore une fois de sensibiliser par rapport à ça. On va d'ailleurs sur place, hein, on va à la rencontre des pêcheurs à pied. On a notre propre Mystery Machine qui est en réalité un tuk-tuk qui nous permet de nous déplacer un peu partout sur le territoire. Et notamment, on fait ce qu'on appelle du mécénat de compétences avec une association locale qui s'appelle Avril. Et on va sur place, sur les différentes de plages du territoire pour rencontrer les pêcheurs à pied, qu'ils soient locaux ou non, hein, d'ailleurs, et on les sensibilise sur l'importance de la pratique d'une pêche à pied responsable et raisonnée, qui passe justement par la préservation de l'écosystème dans lequel ils font cette activité.
2: Évidemment.
0: Merci à tous d'avoir écouté cet extrait d'interview issu de l'émission en direct de la Lucerne d'Outre-mer dans la Manche, lorsque la Mystery Machine se baladait un petit peu partout en Normandie. Pour retrouver l'émission entière, direction radiopulse.fr, onglet podcast, à la date du 22 juillet 2025.

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1: On poursuit notre voyage sonore avec Tempers et leur morceau What We All Get, une invitation à la réflexion. Ensuite, la gueule nous pousse à avancer avec Passe ton chemin, fais ta vie, un message fort et résilient. Ultra moderne entre en scène avec Georges Pompidou, un titre qui fait résonner des souvenirs dans une ambiance électrisante. Pour clôturer ce bloc, Warm Joe nous plonge dans l'univers chic de Ballroom au Ritz. Une belle manière de terminer ce moment musical.

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6: Le son envoûtant de The Twilight Sad résonne avec Back to 14, nous plongeant dans une ambiance nostalgique. Ensuite, Memorials nous emmène dans un voyage singulier avec Belle Minor, où les mélodies s'entrelacent délicatement. G.A. Vent avec Stranger Blues ajoute une touche de blues qui ne laisse pas indifférent. Pour terminer ce bloc, Parlor Greens nous invite à Eat Your Greens, une invitation savoureuse à savourer chaque note. Restez avec nous pour plus de découvertes musicales.

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9: L'ambiance se réchauffe avec Amber Drive et leur morceau Kintsugi Mood. La douceur de ce son nous transporte ensuite chez Super Sometimes, qui nous offre June, un moment de fraîcheur mélodieuse. Puis c'est Requin Chagrin qui s'invite avec Cœur Joie, une invitation à sourire et à célébrer la vie. Pour finir ce bloc, place à Alex Toucourt avec Pirater les Hits, une manière audacieuse de clore ce moment musical. La suite nous attend.

0: Le mardi 22 juillet, la Mystery Machine de Radio Pulse était en Normandie, mais dans la Manche, lors du Mystery Machine Summer Tour. Nous étions avec Tatiana et Louise garés sur le parking de l'abbaye de la Lucerne d'Outremer, un petit village à 2 heures d'Alençon. Alors 2 heures, c'est peut-être un peu long, mais quand on voit la beauté des lieux, je peux vous dire que nous étions très très contents d'avoir fait la route. Comme d'habitude, je vous donne le nom des habitants de la Lucerne d'Outremer. Ces habitants s'appellent les Lucernais et les Lucernaises, tout simplement. C'était pas très compliqué au final. Et lors de notre venue à la Lucerne d'Outremer, nous avons parlé du territoire du Sud-Manche, avec notamment la baie du Mont-Saint-Michel, mais le patrimoine culturel et historique du Sud-Manche, ça n'est pas que le Mont, il y a aussi la fameuse abbaye de la Lucerne d'Outremer et le château de Chanteloup dont nous allons parler lors de cette émission. Et tout de suite, nous recevons Dominique Farrel. Bonjour Dominique, merci d'être avec nous ce soir. Tu es guide conférencier à l'Office de tourisme de Granville-Terre-et-Mer. Le jingle se relance pour t'accueillir. Comment tu vas, Dominique ?
1: Eh bien, ça va très très bien, merci, vous aussi. J'espère. J'ai beaucoup apprécié le magnifique invité au début de l'émission, ça fait toujours plaisir.
0: Des magnifiques invités.
1: Mais des magnifiques invités, bien sûr, je ne suis pas seul. Mais ça va très très bien et je suis très content d'être là.
0: On ne peut pas parler de ce Sud-Manche sans parler des marées.
1: Bien sûr.
0: À quel point elles sont importantes, ces marées. Il y a des moments où on ne peut ne plus voir la mer. Et il y a même, je crois, en septembre, une marée qui va être assez extraordinaire.
1: Tout à fait. Alors, on est dans la baie du Mont-Saint-Michel, ce qui implique donc qu'on soit touché par ce qu'on appelle les marées les plus fortes d'Europe. Hein. C'est effectivement le cas. Les deuxièmes marées les plus fortes du monde, si on veut être un peu plus détaillé. concrètement, c'est une marée qui se voit justement en période de ce qu'on appelle les grandes marées. Donc, la grande marée, c'est cette période de l'année où on a un alignement parfait Terre, Lune, Soleil, sachant que c'est surtout la Lune et le Soleil qui vont, par leur attraction, eh bien justement attirer et faire créer ce déplacement des mers. Et lorsqu'on a cet alignement parfait et qu'on assiste donc à ce qu'on appelle la mer d'équinoxe, également connue sous le nom de Grande Marée, on assiste à un recul extrêmement important de la mer lorsque la mer est au plus bas, mais également une remontée extrêmement rapide de la mer lorsque la mer doit remonter. Sachant que la mer a toujours une remontée d'environ 6 heures, mais qu'en fonction justement de la puissance de l'attraction, parfois la mer va se reculer de plusieurs dizaines de kilomètres et va donc devoir remonter très rapidement pour recouvrir justement toute cette surface qu'elle a.
0: Ça peut être une dizaine de kilomètres ?
1: Ah oui, facilement, oui, tout à fait.
0: Ça va être incroyable. Et c'est quand est-ce qu'on a une date
1: Alors, malheureusement, je n'ai pas la date en tête. Je suis désolé, c'est quand même assez terrible. Mais non, je n'ai plus la date en tête. Je sais que c'est au mois de septembre. En général, de toute façon, les marées d'équinoxe, c'est mars et septembre. Voilà. Mm. C'est fin mars, fin septembre. On s'en rend souvent compte parce que c'est à ce moment-là qu'on a le plus de demandes au niveau de l'Office de tourisme sur la pêche à pied, justement, puisque qui dit grande marée dit pêche à pied. Et c'est à ce moment-là qu'on dit alors, attention, oui, pêche à pied, mais responsable.
0: Responsable. Voilà. Dernière question pour finir. Toi qui... alors, tu n'es pas corsaire, tu ne te déguises pas en corsaire. pas du tout.
1: Enfin, ça peut m'arriver, mais c'est uniquement dans des cas très...
0: Et bien, justement, j'allais te parler de ça. Granville, c'est évidemment le carnaval de Granville. Est-ce que pour le carnaval de Granville, tu te déguises en corsaire?
1: Oui, même si il peut y avoir d'autres déguisements aussi. La dernière fois, je me suis déguisé, par exemple, en lord écossais, avec le kilt, bien entendu.
0: Incroyable.
1: Voilà. Voilà. Mais en réalité, ça dépend du mood de chacun. Ça peut dépendre aussi de mes envies, de mes disponibilités. Sachant que le principe du carnaval, quand on se déguise, c'est non pas forcément d'acheter notre costume, mais même de louer le costume, ça peut être une option. Mais le principe premier, c'est de récupérer ce qu'on a chez soi, de créer quelque chose à partir de ce qu'on a. Et on a souvent cette phrase qui revient à Granville, comme partout sur le territoire. D'ailleurs, c'est le « ça peut servir ». Et on met des trucs de côté parce que justement ça peut servir.
0: Il y a le carnaval qui arrive.
1: Le carnaval arrive et effectivement, eh ben ça peut servir. En effet.
0: Oui. Moi c'est ce que je fais. Toi Louise, le carnaval tu l'as déjà fait ?
2: Ah ouais. Très souvent.
0: Et tu utilises un déguisement comment ?
2: Bah ça dépend, mais souvent.
0: Oh là, tu l'as acheté Louise, tu l'as acheté. Moi j'ai récupéré mes habits et je suis tout le temps mal déguisé en tout cas. Merci beaucoup.
1: Il n'y a pas de mauvais déguisement. Avec grand plaisir.
0: D'être venu dans la Mystery Machine.
3: Merci à tous d'avoir écouté cet extrait d'interview issu de l'émission en direct de la Lucerne d'Outremer dans la Manche, lorsque la Mystery Machine se baladait un petit peu partout en Normandie. Pour retrouver l'émission entière, direction radiopulse.fr, onglet podcast, à la date du 22 juillet 2025.
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8: 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On continue avec un excellent moment musical. Kenny Wayne Shepherd nous offre What She Said, une véritable invitation à la réflexion. Suivi par Tigers Joe et leur morceau Breezer, un titre qui résonne avec une énergie contagieuse. Ensuite, place à Lucky qui nous parle de Perfect Pain, une exploration des émotions profondes. Enfin, ne manquez pas la magie de Molto Morbidi avec Tightrope Dancer, un morceau qui saura vous envoûter.

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1: Nouvelle ambiance autour de Penny Arcade avec Everything's Easy, The Amity Affliction avec Speaking in Tongues, Orla avec Mon Cure Kiff, Teen Suicide avec Suffering, Mike's Way, puis Rien Faire avec La Nuit.

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6: Cette série. Place à Turzy avec Lamante, les Agilos du Bocal avec Pool Party, Genuine Leader avec Healing, puis Enrica avec La Vie au Hasard.

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5: On continue avec l'énergie contagieuse de Goulamask et leur morceau Voli Volar. La fête se poursuit avec la Caravane Pass qui nous fait bouger avec Je Bivouac. Stupéflap arrive en force avec El Truc Explosif, apportant une touche détonante à notre programme. Les Brésiliens s'expriment avec Merci beaucoup, bonsoir, une vraie invitation à la joie. Et pour terminer ce bloc, Selena Sofia nous fait plonger dans l'univers de Folie Revient.

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6: Garde le rythme avec Comme avec Libre et Char, La Rumeur avec Ne faisons pas comme si on avait 20 ans, Tagada Jones avec Nous avons la rage, puis Ludwig von 88 avec Les Cowboys et Les Indiens.

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Cette séquence réunit Manuzand avec Or, Tonzink avec Troubadour, Hussar avec La Violence Fit, Léonie Pernet, puis DJ Vadim avec Soldier.

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1: La sélection se poursuit avec Frankie Ghost ou Pointe-Pitre avec Mizou Mizou, Gasoline avec 48 heures, puis Blind Digital Citizen avec Ravi.

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1: C'est là où tu te mets le doigt dans l'œil, justement. Tout ce dont on peut m'accuser, c'est d'avoir hébergé un fugitif. 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

continue ce moment musical avec Archival King et son morceau saisissant, Ces batailles abandonnent. L'énergie est palpable et nous plonge dans un univers sonore riche. Ensuite, 1003 nous présente The Shapes, une pièce où les mélodies s'entrelacent avec brio. La suite nous réserve une petite frayeur avec Mannequin Death Squad et leur titre Monsters, qui ne manquera pas de provoquer des frissons. Pour terminer ce bloc en beauté, écoutons Mansion Cellar et leur irrésistible Disco Paulig. Que du bon son!

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4: Garde le rythme avec Megadeth, avec Ride the Lightning, bonus track, Corée Randar avec Coronel Almeida, puis Disco Zero avec Get It, Get It, Get It.

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5: Cette séquence réunit 18 Close avec In My Car, Jans avec In Time, Grand Rapid avec Face Face, puis Handsome Jack avec Polly Molly.

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4: On continue avec une ambiance électrique sur Radio Pulse. IT E.T. Anita nous balance son morceau percutant Bimb qui réveille les sens. Puis La Frange nous offre une belle déclaration d'amitié avec Wedding Song, Special Friend. On poursuit ce voyage musical avec L'Homme Là et son titre Un jour, une invitation à la réflexion. Enfin, Bass Drum of Death termine ce bloc en beauté avec Phantom Drip, une véritable immersion sonore. Restez avec nous pour la suite.

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1: On se laisse porter par le son de Baxter Dury avec Al Baron, un morceau qui pose tout de suite l'ambiance. Ensuite, direction l'univers intrigant de Baïkal, où Melania nous plonge dans des mélodies envoûtantes. Arthur Satne arrive pour titiller nos oreilles avec Glamosaurus Rex, une véritable pépite. Et pour finir ce premier bloc, le ton décalé de Pamplemousse avec Bad Penny. Chaque titre raconte une histoire, alors restons connectés.

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1: La musique continue de résonner sur Radio Pulse avec des pépites qui ne vous laisseront pas indifférents. Agathe Plaisance nous emporte dans un univers délicat avec Black Haired Boy avant de nous plonger dans les sons intrigants de Defeat avec Aléter. On passe à la scène urbaine avec Droge, qui fait vibrer les ondes avec son titre percutant Jamais Proprio. Et pour clore ce bloc, Pretty Inside nous plonge dans une introspection saisissante avec The Person That I Hate. Restez avec nous, la suite promet encore des surprises.

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séquence réunit Ghost Woman avec Welcome to the Civilized World, HLNE Barbier avec Lapin, Jadoo Heart avec AUX, puis Karaboudjan avec Putain de Déserte.

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4: Michel Clouzio nous plonge d'emblée dans une atmosphère unique avec La Honte. Les sonorités résonnent et l'émotion est palpable. On continue avec Odezen qui, avec Postplay, réussit à créer un moment de pure alchimie sonore. Et pour clôturer ce bloc, les Black Pigs reviennent en force avec Coming Back, une véritable claque musicale qui va vous emporter. Restez bien avec nous.

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0: Tout de suite, retrouvez un extrait de l'interview de Seb le Légionnaire à propos de la sortie de la bande dessinée Les Folles Histoires de Seb le Légionnaire, tome 1, Objectif Prague, l'Odyssée de la Cinquantaine, par Vie d'Ordure. Un album couleur de 72 pages, sorti cet été aux éditions La Légion Étrange.
1: Héros plus grand que nature et copain qu'on rêve d'avoir en virée. Seb le Légionnaire débarque en papier dans Objectif Prague, l'épopée de la cinquantaine entre faits bien réels et délire parfaitement assumé. Cette BD capture l'amitié, les galères et la beauté de Prague avec un humour ravageur. Aujourd'hui, on lève le voile sur l'homme derrière le personnage. Souvenir, scène préférée et vérité pas toujours bonne à dire. Interview sans filtre tout de suite avec Seb le Légionnaire.

0: Alors mon colonel, heureux de t'avoir dans les studios pour parler de cette bande dessinée toute fraîchement sortie, bande dessinée par notre ami Vie d'Ordure. Sous ce blaze se cache eh bien, un illustrateur, un artiste, illustrateur de bande dessinée qui a décidé de faire de toi son héros principal de cette bande dessinée 72 pages disponible sur Amazon KDP et pour lequel on vous met immédiatement le lien pour l'acquérir en première page du site de la radio radiopulse.fr. Donc ma première question elle est toute simple, ça te fait quoi te retrouver héros principal d'une bande dessinée?
1: Ah, c'est pas évident, mais ouais, ça m'a plu.
0: Ça t'a plu? Ça t'a fait plaisir?
1: Ouais, ça me fait plaisir. Mais longtemps que j'attendais ça.
0: Alors, quelle a été ta réaction lorsque tu as vu première fois ta tronche en version bande dessinée? Comment t'as pris ça quand t'as vu les premières pages?
1: Bah, un peu marrant et un peu bizarre, du coup.
0: Un peu bizarre, c'est-à-dire?
1: Les images sont un peu bizarres. Mais au début, c'était... je comprenais, mais après, j'arrivais plus à suivre... Du coup, ça allait trop vite.
0: Et t'as été flatté que Vie d'Ordure te décline en version bande dessinée face à toi, son héros principal.
1: Sur le coup, j'étais un peu désorienté parce que au début, ça passait bien. Et puis après, ça commençait à se compliquer. Et là, j'étais un peu perdu dans l'histoire, malgré que je suivais l'histoire de Prague, que c'est ma ville préférée et je me plais là-bas. Du coup, j'ai l'impression que j'habitais là-bas.
0: Alors forcément, on va en parler de Prague un peu tout à l'heure. Est-ce que le personnage de Seb le Légionnaire version BD te ressemble vraiment?
1: Oui.
0: Ouais, tu trouves que le personnage te représente bien physiquement, dans ton attitude?
1: Pas forcément, mais oui. Attitude peut-être, mais oui.
0: Alors, est-ce qu'il y aurait des détails dans la BD que tu aurais aimé qu'on change te concernant?
1: Bah, la poule.
0: Ah, l'histoire de la poule. Ouais. Tu peux expliquer aux éditeurs, c'est quoi la poule?
1: Il a enculé une poule. C'est pas vrai, mais c'est dans l'histoire.
0: Je sais qu'il y a eu des histoires bizarres avec des poneys.
1: Les poneys, voilà.
0: On en a beaucoup parlé.
1: C'est pas... Ça m'a un peu dérangé, mais c'est pas grave, c'est partie de l'histoire.
0: T'as participé aussi à une course de...
1: Oui.
0: Une course à côté de la tour de Chichkov, c'était une course... À d'autres sangliers, est-ce que ça c'est pareil?
1: Oui.
0: Je suppose que c'est pas inspiré de faits réels, ça c'est complètement inventé, non?
1: Oui, voilà. Comme le char d'assaut aussi.
0: Ah, ça par contre, ça c'est tiré de faits réels.
1: Voilà.
0: Est-ce que tu peux expliquer ce que c'est que cette histoire de char d'assaut?
1: Bah, on est parti avec Tony et puis toute la compagnie, les copains, je sais pas, ils m'ont fait un cadeau, un très gros cadeau d'anniversaire. C'était mon anniversaire. Et. Je suis tombé sur des trucs phénomènes géantes que je pensais pas tomber là-dessus. J'étais un peu désorienté, j'étais un peu perdu. J'avais confiance, mais je commençais à être désorienté. Après, quand je suis rentré dans le char, là j'avais la niaque. Là, je commençais à être réchauffé, à dire « vas-y ».
0: Donc c'était une promenade, dans un char d'assaut, ouais.
1: Et du coup, après qu'on a ouvert les portes, monsieur il a ouvert le hangar, la porte du hangar, c'est là qu'il commence à avoir peur.
0: Ah, grosse surprise, visite privée d'un musée avec, avec plein de chars d'assaut, de lance-roquettes, de plein de choses comme ça, c'était incroyable.
1: Du coup, ça m'a marqué, grave, je voulais sortir de là parce que c'était pas mon univers. Mais j'ai accepté le voyage, j'ai accepté le voyage du paranormal, parce qu'il y a le paranormal qui travaillait derrière. Du coup, ça sentait pas bon là-dedans, dans le hangar, ça sentait la guerre, ça sentait le vieux, ça sentait pas bon. Moi, j'y acceptais pas.
0: Mais ça t'a quand même ému du fait que ce soit des engins historiques, c'est ça?
1: Oui, voilà. C'est impressionnant.
2: À l'instant, c'était un extrait de l'interview de Seb le Légionnaire à propos de la bande dessinée Les Folles Histoires de Seb le Légionnaire. Tome 1 Objectif Prague, l'Odyssée de la cinquantaine par Vie d'Ordure. Un album couleur de 72 pages, sorti cet été aux éditions La Légion Étrange. Vous pouvez vous procurer cette magnifique bande dessinée via le lien en page d'accueil du site de la radio ou sur Amazon KDP. 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
2: Voici Malik Judy, l'été indien, une électropop douce et sensuelle. Le morceau évoque une passion persistante, un amour qui refuse de s'éteindre et laisse planer une chaleur hors saison. Ensuite, El-Michel Safer, Magica déroule une soul orchestrale envoûtante. Le titre évoque l'ensorcellement, la fascination et la magie trouble qui naît d'une rencontre. Plus loin, Prolapse. Cha-cha-cha 2000 dérape dans un post-punk chaotique. Le morceau joue sur la répétition obsessionnelle, comme une danse mécanique qui échappe à tout contrôle. On retrouve Brigitte Fontaine, « Dommage que tu sois mort », un texte mordant et théâtral. Le titre mêle provocation et lucidité, face à la disparition et aux fantômes qui continuent de hanter. Voilà Margaret Thatcher, « Guerre froide », une chanson corrosive et ironique. Le morceau met en scène les tensions gelées, les non-dits et une escalade émotionnelle à bas bruit. Enfin, Fate Casino, Creeping Into You installe un rock sombre et vénéneux. Le titre évoque l'intrusion insidieuse d'un sentiment, une fascination qui glisse lentement sous la peau. 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
1: 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Voici Bar Italia, Eye Patch, une indie rock brumeuse et intrigante. Le morceau évoque les zones d'ombre, les miroirs déformés et ce qu'on préfère cacher derrière un voile symbolique. Ensuite, Rest Up, Armatan, déroule une pop contemplative traversée par un vent sec. Le titre évoque la distance, un souffle chargé de souvenirs et des émotions portées par l'air du désert. Plus loin, Miles Kane, Blue Skies apporte un rock lumineux et optimiste. Le morceau célèbre l'espoir retrouvé, la promesse d'un horizon dégagé et l'envie de repartir. On retrouve Jessica 93, la colline du crack, plongée dans une cold wave urbaine et oppressante. Le titre évoque la dérive, l'addiction et les ruelles sombres d'une ville rongée par ses démons. 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
2: Voici The Big Idea, In the Air. Un indie rock aérien et lumineux. Le morceau évoque la légèreté d'un moment suspendu, quand tout semble flotter hors du temps. Ensuite, Nasty Joe, Strange Place, installe une atmosphère sombre et troublée. Le titre parle d'un endroit mental inquiétant, où les repères se tordent, et où l'on perd pied. Plus loin, Safe Waters, Lunacy enveloppe l'écoute d'un post-rock nocturne. Le morceau évoque la dérive intérieure, la folie douce et les pensées coastossées qui tournent en spirale. On retrouve Maruja, Bloodsport, tendu et fébrile. Le titre explore la violence latente, les rapports de force et la confrontation émotionnelle sans issue. 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

0: Tout de suite, retrouvez un extrait de l'interview de Seb le Légionnaire à propos de la sortie de la bande dessinée Les Folles Histoires de Seb le Légionnaire, tome 1, Objectif Prague, l'Odyssée de la Cinquantaine, par Vie d'Ordure. Un album couleur de 72 pages, sorti cet été aux éditions La Légion Étrange.
1: Les lecteurs te demandent souvent si tout est vrai.
2: Oui.
1: Dans la bande dessinée, qu'est-ce qui est le plus proche de la réalité dans ce qui a été retranscrit par Vie d'Ordure? Je rappelle l'auteur donc, de cette bande dessinée.
2: Les chars.
1: Les chars, ouais. La petite promenade en char, d'accord.
2: La promenade en char.
1: Le stand de tir, ça a été au stand de tir aussi.
2: Oui. J'étais au champ de tir, j'étais qualifié, voilà. Il m'a dit, vous êtes qualifié pour la guerre de Tchèque. Il m'a dit ça, le Tchèque. Parce que je ne comprenais pas la langue tchèque. Et là, j'ai écouté mon instructeur tchèque et j'ai bien compris. Malgré que j'avais du mal à écouter la langue tchèque, j'ai appris à écouter la langue tchèque grâce à Tony et grâce à mon formateur Allah, Dieu.
1: Alors,
2: mon Dieu.
1: Pour tout dire aux auditeurs sur cette histoire au stand de tir où tu as tiré un peu avec toutes sortes d'armes, hein, les Kalach, les M16, etc. Enfin, t'en as fait une quantité incroyable.
2: C'est pas évident.
1: En fait, pour tout dire, au début, on avait un peu la flip de te savoir avec une arme à feu entre les mains et on a demandé aux gars du stand de tir s'ils pouvaient te mettre des balles à blanc. Et en fait, ils étaient hyper surpris de cette demande, ils ont refusé, ils ont préféré avoir un gun à la ceinture au cas où tu vrilles et tu te mettes à tirer sur tout le monde. Mais en fait, t'as été hyper sage et ultra efficace parce que parmi toute la petite bande qui était là-bas, t'es celui qui a mis le plus de balles dans le mille.
2: Pour dire, oui.
1: Ah ouais. Tu te baladais avec ton petit carton, après tu te montrais à tout le monde à l'ensemble. Et c'est vrai que
2: tu es
1: un extrêmement bon tireur quand même.
2: Ouais, en écoutant l'instructeur, parce qu'il y a besoin, même si on sait bien tirer, il faut quand même un instructeur pour nous protéger contre. Ça peut arriver, faire une erreur. Du coup, l'instructeur, il va éviter de ce problème-là, parce que c'est son métier.
1: On peut dire que Prague, tu y as été quand même un paquet de fois.
2: Ouais.
1: Et que c'est, en général, quand tu vas là-bas, tu tires plus d'un coup.
2: Voilà. On peut dire ça, mais ça c'est de ma vie, c'est mon secret.
1: Voilà, mais dans la BD, c'est un peu retranscrit quand même. Est-ce que les autres gars de l'aventure se reconnaissent bien eux aussi dans la BD? Alors moi, je suis assez épaté, je trouve que le personnage me concernant est bien représenté aussi, ouais.
2: C'était une belle aventure, franchement, même si elle n'était pas difficile, elle était un peu à droite, à gauche, mais c'était quand même une belle aventure à la République tchèque, parce que c'est mon pays et je me sens chez moi, je sais pas.
1: On a été une bonne dizaine de fois hein, là-bas, quand même, tous les deux.
2: J'ai l'impression d'être chez moi. J'ai oublié Alençon grâce à ça. Parce que là-bas, il y a la vie, tout le monde rigole. Bon, ça arrive des erreurs, mais là-bas, c'est une autre aventure. Et puis, c'est. Comment ça s'appelle? Les gens sont plus gentils, on ne se prend pas la tête, ils font l'amour dans la rue. un exemple, voilà.
1: J'avoue qu'ils sont assez libertins sur ce genre de choses-là. On a quand même parfois, de manière régulière, quelques petites surprises en allant se balader dans les
2: tu
1: parcs.
2: Tu peux fumer, personne ne va te rappeler à l'ordre. Bon, on peut te rappeler à l'ordre.
1: La valeur fondamentale, quand même, là-bas, ça reste la liberté.
2: Ouais.
1: Justement, la ville de Prague aussi, elle est superbe dans cette BD. J'ai remarqué que l'auteur a réussi à retranscrire des bâtiments historiques, des beaux bâtiments, des parcs qui existent réellement, etc. Il y a aussi cet aspect qui est plutôt plaisant pour un lecteur, c'est de découvrir la ville au travers d'une bande dessinée avec une représentation assez fidèle du château, des ruelles, des lieux aussi, les bars. J'ai remarqué qu'il avait retranscrit pas mal de... Il a fait un super travail aussi de rédaction. Il a initié plusieurs fois.
2: Le plus qu'il m'a marqué...
1: Prendre des informations sur les lieux dans lesquels on a été, sur les aventures qu'on a vécues. Et il a retranscrit aussi de manière assez fidèle différents bars dans lesquels on s'est bien amusé, mine de rien.
2: Et le plus qui m'a marqué, c'est le tigre.
1: Le tigre.
2: Parce que le tigre, c'est mon animal préféré, comme la panthère.
1: Moi, je crois que c'était le fennec, je ne sais pas pourquoi.
2: Non, c'est le tigre. Parce
1: que
2: le tigre, il est félin, et c'est un félin, le tigre. Et
1: ah
2: du coup, ouais, c'est un animal qui vient d'Afrique.
1: Ah.
2: Mais il est très intelligent, cet animal-là.
1: Et quel est le rapport avec un tigre? Où est-ce qu'il y a un tigre après?
2: Ah, je sais pas.
1: Bon, bizarre.
2: C'est parce que c'est imaginaire. Mais le tigre, il m'a infusionné. J'ai dit, il faut que j'aille le voir absolument parce que j'adore les tigres. C'est mon animal préféré, le tigre. Du coup, je vais pas dire ma chose, mais bref, J'étais ignorant devant le tigre et j'ai salué le tigre garde à vous comme un militaire.
1: Ah, tu parles des statues de tigres.
2: Oui, voilà.
1: À l'entrée du château, je pense. Non, voilà. C'est ça. Et on faut comprendre.
2: Et du coup, il y a le roi et le tchèque. Je sais même pas pourquoi s'ils étaient là. Je prenais même pas la tête qu'ils étaient là. Et ils frappaient. Je croyais qu'ils étaient en train de se frapper pour un anniversaire. Non, ils frappaient pour moi. À la fenêtre.
1: Quel honneur.
2: Le roi et la reine de Tchèque, parce que là-bas, il y a encore le roi et la reine en République tchèque.
1: Alors, on rappelle aux auditeurs et auditrices qui viendraient nous rejoindre que je suis en compagnie de mon ami Seb le Légionnaire, et qu'on parle un petit peu de cette fabuleuse bande dessinée sortie tout récemment par notre ami Vidordure, qui a fait un excellent travail. Seb le Légionnaire, donc, qui débarque en papier dans cette magnifique bande dessinée, 72 pages, Objectif Prague, l'épopée de la cinquantaine. Voilà, un album de bande dessinée entre fait réel et délire parfaitement assumé.
0: À l'instant, c'était un extrait de l'interview de Seb le Légionnaire à propos de la bande dessinée Les Folles Histoires de Seb le Légionnaire. Tome 1 Objectif Prague, l'Odyssée de la cinquantaine par Vidordure. Un album couleur de 72 pages, sorti cet été aux éditions La Légion étrange. 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Voici Burkin News. Parachute, un indie rock chargé d'émotions. Le morceau évoque la chute, la confiance fragile et le besoin d'un soutien pour amortir l'impact. Ensuite, Avaluna, Frame of Us, mêle groove indie et délicatesse vocale. Le titre explore les contours d'une relation, ce cadre mouvant qui relie ou sépare deux êtres. Plus loin, The Cocoons, acte naturel, déroule une pop douce et introspective. Le morceau interroge le masque social, l'effort pour paraître naturel sous le regard des autres. On retrouve Stad, Human Robot, baigné d'une électro-pop froide. Le titre questionne la mécanisation du quotidien, la perte d'émotion et les gestes automatiques qui remplacent les élans sincères. Enfin, Nicamus, Better World, installe une ambiance alternative rêveuse. Le morceau évoque l'espoir d'un monde apaisé, la possibilité d'un changement intérieur avant tout. 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
3: Voici The Bar Brothers. Run Right Into It, un folk rock lumineux et déterminé. Le morceau évoque le courage d'affronter l'obstacle, de foncer sans détour vers ce qui fait peur. Ensuite, The Freaky Buds, Guilty, déroule un blues rock nerveux. Le titre explore la culpabilité, ce poids intérieur qui colle à la peau et qu'on peine à expier. Plus loin, Max Baby, Fucked Up balance une énergie rap débridée. Le morceau clame le refus des codes, l'envie de renverser les conventions et de s'affirmer coûte que coûte. On retrouve Zone Jardin, simple de même, une pop rêveuse et apaisée. Le titre raconte la douceur du moment présent, la simplicité retrouvée loin du tumulte. 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
5: Voici cassé, idée. Comète, une pop scintillante et rêveuse. Le morceau évoque une trajectoire fulgurante, une rencontre brève mais marquante qui laisse une trace lumineuse. Ensuite, Sakoya. Newman déroule un rock-pop lumineux. Le titre parle de transformation intérieure, du désir de renaître et d'assumer une version nouvelle de soi. Plus loin, The Great Alone, Angst impose une intensité sombre. Le morceau explore l'anxiété, ce poids intérieur qui monte et sature jusqu'à l'étouffement. On retrouve Camilla Sparkses. Holy Shit, un électro-punk radical et frontal. Le titre exprime l'explosion émotionnelle, la perte de repères et l'instinct comme seule réponse. Enfin, Basic Partner, Mother Has No Time, installe une cold wave tendue et oppressante. Le morceau évoque la fatigue mentale, les responsabilités qui débordent et le temps qui manque cruellement. 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

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Voici Abilify 2020, une pop sombre et introspective. Le morceau ravive les tourments d'une année étouffante entre isolement, doute et lueur d'espoir qui perce malgré tout. Ensuite, Albin de la Simone. Toi là-bas déroule une chanson délicate et pudique. Le titre évoque la distance affective, le manque et l'envie d'atteindre l'autre malgré les silences. Plus loin, Stand High Patrol. Back in My Cellar plonge dans un dub feutré et introspectif. Le morceau parle de retrait, de refuge intérieur pour se protéger du vacarme du monde. On retrouve The Hives, Legalize Living, percutant et libérateur. Le titre clame un appel à vivre pleinement, à briser les carcans étouffants pour reprendre possession de son existence. 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